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1: Monsieur et Madame le maire d'Orange ont dû faire de l'ordre dans leur bouquin. 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

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Entends tomber les pommes. C'est triste des pommes qui tombent toute la nuit avec ce bruit de pom pom pom pom. C'est triste de voir un pommier en ces longues nuits d'automne avec des pommes qui tombent une à une dans les pommes. Et on entend une petite musique tragique qui fait quelque chose comme pom pom pom pom. On sait bien que c'est l'automne et que les feuilles au vent sont comme autant d'adieux que nos yeux recueillent, de belles pommes jaunes et rouges qui tombent, tombent, tombent avec un bruit de pom pom pom pom sur une plaque de fer comme maillotche sur grand tambour. Mais que c'est lourd une pomme qui tombe, tombe, tombe en cette fin d'automne. Toute la nuit ça résonne, pas la peine d'en faire toute une histoire. T'es vraiment pomme, enlève la plaque de fer et elles tomberont directement à même la terre sans pom pom.

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1: Et pour l'heure, il est 9h, temps universel, 11h ici à Paris. Merci d'être avec nous à l'écoute de RFI. Bonjour.
0: Charlotte Hydrac.
1: Entre annonces et déclarations, c'est toujours la confusion sur un éventuel protocole d'accord entre les États-Unis et l'Iran sur le calendrier. Téhéran temporise. Donald Trump insiste pour une signature là ce dimanche. Parallèlement, Israël continue ses opérations dans le sud du Liban. Un duel animé mais pas de vainqueur au mondial de foot pour la grande affiche Brésil-Maroc. Match nul un partout. De son côté, Haïti, de retour dans la compétition depuis plus de 50 ans, a été dominé par l'Écosse, mais les supporters des Grenadiers gardent le moral. Et puis un vote qui divise. En Suisse, le pays se prononce aujourd'hui sur un plafond de la population à maximum 10 millions. Un projet qui vise à limiter l'immigration. Ses opposants dénoncent une initiative du chaos. Comme un match de boxe, le choc Brésil-Maroc a tenu ses promesses au mondial de foot avec au final donc un nul un partout. L'Australie, elle, s'est imposée face à la Turquie, 2-0. Et l'Écosse a fait un retour gagnant, 1-0 contre Haïti. La sélection haïtienne n'avait pas participé à la compétition depuis 1974. Le moral des Grenadiers était donc gonflé à bloc, comme celui des supporters qui restent fiers malgré tout, Vincent.
2: Ils se sont battus jusqu'au bout, ces Grenadiers. Ils ont tout tenté pour revenir au score. Et rien que ça, c'est déjà un exploit, nous dit ce supporter, même pas déçu.
3: Après tout ce temps de revenir à la Coupe du Monde et faire un très bon match, c'est très honorable. On est très fiers. On est très fiers de notre équipe.
4: Qu'est-ce qui leur a manqué, à votre avis?
3: La finition. On n'a pas été très clinique devant. Et puis, bon, on a manqué des occasions, mais on a dominé le match. Aujourd'hui, la meilleure équipe a perdu.
2: Constat unanime, c'est une équipe jeune et pleine d'envie, mais un peu brouillonne, et il va falloir que le sélectionneur Sébastien Migné calme le jeu et remette un peu de liant dans tout ça.
5: Moi, je m'attendais à une meilleure équipe. Je suis déçu. Je crois que l'entraîneur doit faire quelque chose de mieux. Il manque de coordination. C'est ce qui manque de coordination. Et on n'a personne pour marquer. Et le prochain match ne sera pas facile. On sera face au Brésil.
2: Le Brésil, une montagne pour les Haïtiens, mais ici, ils sont plusieurs à y croire encore. Vous allez voir, on est capable de gagner. Vincent Souriau, Boston RFI.
1: On va voir donc, et ce dimanche, l'Allemagne entre en piste face à la petite île antillaise de Curaçao. La Côte d'Ivoire se lancera aussi face à l'Équateur à Philadelphie. Le football largement éclipsé par le basket à New York hier soir avec la victoire de l'équipe locale des Knicks en NBA. Première depuis une longue traversée du désert de 53 ans. Victoire donc face aux Spurs de Victor Wembanyama. Concert de klaxon et ambiance de folie à New York. Et puis, lui préfère le MMA. Donald Trump organise ce soir un tournoi à la Maison Blanche pour son anniversaire, ses 80 ans. Donald Trump qui affirme qu'un protocole d'accord avec l'Iran sera bien signé ce dimanche pour mettre fin à la guerre au Moyen-Orient déclenchée par les États-Unis en février. Mais Téhéran, de son côté, évoque une signature dans les prochains jours. À l'instant, un média iranien affirme que le régime n'a pas encore pris de décision. Décision finale, donc cela reste assez confus sur la date et sur le contenu aussi. Ce texte prévoit notamment la réouverture du détroit d'Ormuz et des négociations dans un second temps sur le programme nucléaire iranien. En attendant, sur le front libanais, l'armée israélienne a émis de nouveaux ordres d'évacuation dans le sud du Liban. Une trentaine de villages sont concernés avant de nouvelles frappes attendues. Selon l'armée israélienne, deux drones tirés depuis le Liban ont ciblé le nord du territoire israélien sans faire de victimes. En Suisse, le système de votation de référendum populaire porte parfois sur des questions secondaires, voire incongrues, mais pas cette fois. La Confédération se prononce ce dimanche sur une limitation démographique. Faut-il plafonner la population en Suisse à 10 millions d'habitants d'ici 2050? C'est un projet porté par l'extrême droite avec l'immigration en ligne de mire. Et les partisans des deux camps mettent en avant l'économie, Nathanaël Vitran.
6: Ne nous y trompons pas, le moteur principal des partisans de cette initiative intitulée « Pas de Suisse à 10 millions », ce n'est pas l'économie. Leur argumentaire consiste d'abord et avant tout à lutter contre l'immigration de masse, accusée en vrac d'être responsable de la hausse des loyers, de l'augmentation de la criminalité, de la baisse de la qualité de l'enseignement et même de la bétonisation du pays. Des arguments à la véracité variable, les statistiques officielles montrent par exemple que la criminalité en Suisse est restée globalement stable ces 15 dernières années. En revanche, c'est vrai, l'indice des loyers a lui augmenté de près de 40% entre 2000 et 2024. Mais cette tendance doit plus à l'évolution des modes de vie, un plus grand nombre de ménages de plus petite taille, donc moins de personnes sous un même toit, qu'à l'immigration. Le patronat insiste aussi sur la dépendance de la Suisse à une main-d'œuvre étrangère qualifiée, dans la santé ou la technologie par exemple. Le gouvernement fédéral, lui, n'hésite pas à comparer cette initiative au vote sur le Brexit. Le choix du chaos résume ses opposants.
1: La grande majorité des électeurs suisses a voté en amont par correspondance. Les premiers résultats sont attendus dans l'après-midi. Un nouveau Premier ministre en Roumanie. Il s'agit d'Adrian Veșteanu, chargé par le président de former un gouvernement. Nouvel épisode après le retrait de l'eurodéputé Eugène Tomac, initialement désigné pour le poste. En pleine crise politique, le nouveau Premier ministre nommé promet de maintenir la Roumanie sur une trajectoire pro-occidentale. En République démocratique du Congo, le bilan des heurts de vendredi, la dispersion d'une manifestation de l'opposition contre le projet de révision de la Constitution qui ouvrirait la voie à un troisième mandat pour le président Tshisekedi. Cela a tourné en affrontement entre forces de l'ordre et membres de la coalition C64. Le gouvernement à Kinshasa condamne les violences, évoque des blessés dans les deux camps et promet des vérifications pour établir les responsabilités. Dans la société civile, la voix des sans-voix dénonce notamment une répression musclée, sanglante et disproportionnée. Condamnation également du député d'opposition et membre fondateur de la coalition C64, Ados Numbassi Banikina. Il a participé à la manifestation, il a été blessé au pied, il condamne donc ces violences.
7: C'est inacceptable et, je dirais, ne saurait être toléré dans un état de droit. Il y avait un dispositif policier, militaire, mais aussi composé de la milice Force du Progrès, qui est une composante du parti UDPS, qui était armée, bien sûr, cette milice armée de machettes, de grosses pierres, de barres de fer, dont ils ont tabassé sévèrement, bien sûr, nos militants, accompagnés par la police. Donc la situation est en train de dégénérer de jour au jour dans la ville de Kinshasa, et cela nous dénonçons. Nous exigeons une enquête, nous sommes déjà en train de travailler, mais il faudra que les gens répondent de leurs actes.
1: Le député d'opposition Ados Numbassi Banikina, joint par Guillaume Thibault. La ville de Nice, dans le sud-est de la France, sous haute sécurité ce dimanche pour la visite de Narendra Modi. Le Premier ministre indien inaugure là avec le président Emmanuel Macron un salon de l'innovation et de la tech avant le sommet du G7 à Évian à partir de demain. En France, toujours, c'est un réalisateur qui ne souffre pas du syndrome de la page blanche. Le français Quentin Dupieux, prolifique, il enchaîne les projets. Et d'ailleurs, le cinéaste affirme qu'une douche suffit parfois pour avoir une idée de film. Il présente en ce moment en salle Le Vertige, son premier film d'animation, Léa Boutin-Rivière.
8: Bruno,
9: oui.
8: Ça va te paraître complètement farfelu au premier abord, mais il faut que tu me fasses confiance.
10: Farfelu, le pari de Quentin Dupieulet. Le réalisateur y explore, jusqu'à un degré vertigineux, son goût pour l'imperfection. Avec ce film en 3D, où les visages des acteurs ont été plaqués sur des corps modélisés dans une esthétique proche des jeux vidéo des années 1990, et où les bugs ont volontairement été laissés à l'écran.
8: Tout est bidon, il n'y a rien de réel.
9: Ça, c'est réel ou pas?
8: Non.
10: Alain Chabat, qui prête sa voix à l'un des personnages.
11: Quentin m'avait montré quand même, quand il m'a pitché juste l'idée du film, il m'avait dit voilà à peu près à quoi vous allez ressembler, quoi. Après, il m'a envoyé le scénar quelques mois après. Et effectivement, le tournage, c'est un tournage audio, quoi. Il a juste enregistré les voix.
10: Derrière cette esthétique, le propos du film s'efface presque. L'histoire d'un homme, Jackie, qui tente de prouver à son copain Bruno qu'ils vivent dans une simulation.
8: J'ai vu une boulangère qui avait 8 doigts à chaque main.
9: Franchement, je vais être honnête, hein. Ça me chie la tête, ton truc, là.
10: Des personnages très clairement simulés par ordinateur qui se demandent si on ne vit pas dans une simulation. L'idée ne manque pas de charme. Dommage que la blague s'arrête là où elle commence. Quand bien même Quentin Dupieux a essayé de la prolonger en réalisant toute sa promotion sur le même modèle.
1: Le vertige, donc, de Quentin Dupieux. 8h10 à Praia, au Cap-Vert.
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0: Aujourd'hui, on va vous parler du roman La Grande Verdure de Lucie Eder, paru en 2025 aux éditions La Volte.

Lucie Eder se définit comme jardinière, autrice queer et féministe. Après une première activité pro de traduction de l'allemand, elle travaille comme jardinière et artisane d'ateliers d'écriture. De 2016 à 2019, elle anime également l'émission radio « La fille à la fenêtre » pour parler de l'histoire et de la littérature des femmes, lesbiennes et personnes trans. Vous trouverez tous les épisodes dans la rubrique « Anciennes émissions » sur la plateforme Radio Rageuse. En 2022, Lucie Eder publie son premier roman « Quelque chose a changé » en auto-édition. On vous l'avait présenté dans un précédent épisode. Elle écrit aussi des nouvelles et en 2024, elle crée la maison d'Audio Édition, EIL Vicure, en collaboration avec l'auteur-compositeur Yedir Karoubi, aka Munki Munki. Vous trouverez le lien vers leur première création commune, Nos Futurs, dans la présentation de cet épisode. Aujourd'hui, on va vous parler du deuxième roman de Lucie Eder, La Grande Verdure, qui a notamment été retenu dans la première sélection 2025 du prix Guincourt, créé l'année dernière pour récompenser le meilleur de la littérature lesbienne.

Le roman « La Grande Verdure » de Lucie Eder est un roman post-apocalyptique qui se passe dans une ville quasi déserte et polluée, balayée par des vents violents, avec une alternance de périodes de sécheresse et d'inondations. Une communauté s'y est construite et s'appelle « La Grande Verdure ». Elle s'est installée dans une éco-résidence qui venait à peine d'être finie au moment des événements, au moment du basculement. Cette communauté expérimente de nouvelles manières de vivre et de s'exprimer, en même temps qu'elle survit dans ce monde devenu hostile. On suit l'histoire de Lierre Elix, qui s'est enfuie de la Grande Verdure parce qu'elle ne supporte plus les fonctionnements et les règles de la communauté. Elle survit et arpente la ville, mais finit par découvrir une autre personne qui vit seule dans les ruines, Sable. Sable va faire découvrir la ville autrement à Elix, et ensemble, elles vont former un binôme passionnel et mouvementé en marge de la communauté. La Grande Verdure, c'est une histoire de fuite et de rencontre, d'expérimentation relationnelle, interindividuelle et collective, au rythme de chapitres qui portent chacun le nom d'un jeu.

0: L'univers de la grande verdure se dévoile lentement, au fur et à mesure de la lecture. Au début, on ne sait pas trop où on se trouve, ni ce qui se passe autour, et cela crée une densité du récit concentrée sur les sensations et les réflexions de la narratrice. On tient donc à vous avertir, même si on essaye toujours d'éviter de spoiler, si vous écoutez cet épisode avant de lire le roman, votre expérience de lecture en sera certainement un peu modifiée. À travers la narration de la protagoniste Lyre Elix, Lucie Eder nous amène à découvrir l'univers de son roman de manière quasi physique et tactile. Dès les premières lignes, le rapport au monde passe en grande partie par le corps.
1: Pas un nuage dans le ciel aujourd'hui. Le soleil tape comme il n'a pas tapé depuis des semaines. Pas de vent dur, pas de poussière pour m'encrasser les poumons ni pour me dissimuler. Je n'arrive pas à sortir de cette benne en métal où j'ai passé la nuit, roulée en boule contre des tissus qui me protègent de moins en moins de la chaleur. Je suis bloquée dans ce quartier. Je tourne en rond. C'est pas une vie d'errer comme ça, sans endroit où je puisse rester plus que quelques heures. Je suis tout ankylosée. Si seulement je pouvais déplier mon corps. Mais hors de question de sortir d'ici sans savoir où aller.
0: Très souvent, on connaît des détails sur la position du corps de la protagoniste. Et c'est toujours lié à ce qu'il se passe autour. S'il faut se cacher, faire face au vent, communiquer. Elle décrit aussi avec précision la texture des sols, des murs, des objets qui l'entourent et la sensation que ça lui procure. Parfois, on dirait carrément qu'elle goûte les choses. La géographie des lieux est déployée notamment par les manières de s'y déplacer. Et ça en devient aussi une expérience physique. Passer de toit en toit, découvrir au toucher des entrées camouflées dans les bâtiments abandonnés, passer sous terre. Et en fin de compte, ça fait une description assez précise des espaces et territoires de la ville.
1: Très à l'aise, Sable franchit la passerelle qui s'agite en saccade sèche sous les pirouettes du vent. Je ne la distingue plus. Je dois supposer qu'elle est arrivée à bon port car je sens que la passerelle s'est relâchée. Je m'engage de tout mon corps. Je l'imagine être la quatrième corde du pont de singe, mou, flexible, dans l'incapacité de chuter car solidement fixée à la structure. Je traverse un tourbillon de poussière qui dure comme si tout l'univers s'y réduisait. Brusquement, ma tête se vide. La distance entre le ciel et moi, entre le sol et moi, est abolie. Et si la suspension, à égale distance du ciel et de la terre, était la position la plus confortable? Au bout de ce qui semble être un temps très long, je finis par distinguer le corps de Sable à l'affût de ma silhouette et je pose le pied sur une autre terrasse couverte, au sol de briques, familière cette fois.
0: Pour décrire certaines manières de se déplacer discrètement afin de ne pas attirer l'attention et passer inaperçu, Lucie Eder crée d'ailleurs des nouveaux mots sur la base du verbe inventé « lonter ». Selon les circonstances, Lyre Elix va quatre lonter, l'entrevenir, l'entexplorer, l'entâtonner.
2: Dans la grande verdure, elles ont inventé de nouvelles manières de se déplacer, de nouvelles manières d'explorer leur environnement. Et quand on, pour moi, quand on invente de nouvelles manières de faire, de nouveaux mots vont avec, en fait, parce que la langue fait ça. Et ensuite, je pense que c'est un peu un jeu qui vient de l'enfance. Je pense à Roald Dahl, au bon gros géant, avec son mot d'Elix qui savouricieux. Je pense que j'ai toujours apprécié les mots valises. Et je parle aussi allemand, et les Allemands inventent des mots. L'allemand est une langue très plastique pour ça. Et du coup, le français est plus rigide, mais ça donne envie de le torturer un petit peu.
0: Dans le récit, le corps est aussi très présent quand il est question des rapports que Lyre Elix entretient avec d'autres personnes. Sa rencontre avec Sable, par exemple, semble être en premier lieu une expérience charnelle.
1: La porte s'ouvre brusquement sur l'extérieur. Par réflexe, je m'accroche à la poignée qui me projette vers l'avant. Je roule sur des gravats et sous une forme qui cherche à m'immobiliser et à me plaquer au sol. Je continue à rouler le plus vite possible en essayant de me concentrer à n'offrir aucune prise. Mais je me cogne à un mur qui arrête ma progression. J'entreaperçois une mâchoire carrée, des yeux plissés, des cheveux très longs attachés en palmier comme pour faire de l'ombre à la tête. Je glisse la main dans son dos et j'accroche un vêtement rugueux. Je l'empoigne pour avoir une prise. Je sens un souffle dans mon cou, le léger froid d'une trace de bave. La personne est agenouillée et a passé ses deux bras sous mes aisselles. Elle doit penser m'avoir bloqué. Je profite de ces secondes immobiles pour projeter mes fesses sur le côté. Je sens mon pubis cogner contre l'os de son bassin, que je prends en tenaille entre mes cuisses. Le corps bascule sur le côté dans un petit cri. Elle est plus grande que moi, son ossature est lourde et sa chair élastique. Je suis assise sur son pubis et j'ai plaqué ses deux bras au sol. Mes pieds sont enroulés autour de ses genoux qui sont immobilisés. Elle secoue la tête pour dégager ses cheveux et se met à respirer très fort en me fixant. Je vois sous sa tunique ample un gros sein qui flotte tout seul, au téton qui affleure. Elle me fixe de ses yeux en longue amande. Voilà que je n'arrive plus à bouger, alors que c'est moi qui suis supposée l'empêcher de bouger.

0: Une autre chose que j'ai beaucoup aimée à la lecture de La Grande Verdure, c'est le fait que la thématique de la santé mentale n'est pas traitée à part, mais plutôt de manière transversale. Elle fait tout simplement partie des choses à prendre en compte. Qu'il s'agisse de savoir comment on peut communiquer, quel rapport les différentes personnes entretiennent aux émotions, au corps, au groupe, à la parole, au toucher. Un peu comme dans la vraie vie, j'ai envie de dire. Et par conséquent, le monde n'est pas divisé entre des personnes malades et d'autres qui seraient soi-disant normaux. À certains moments, la question de la santé mentale est toutefois mentionnée plus spécifiquement. Par exemple, quand il est question de la fin des institutions psychiatriques, après les événements, et les stratégies pour y faire face. Ou encore dans des récits de ce que ça fait, dans le corps, dans la tête, dans le ventre, quand on doit faire face à des expériences traumatiques. Et comment ça peut nous mettre en difficulté, ou du moins demande de l'attention dans nos interactions avec d'autres.
1: En racontant tout ça en grand détour et ellipse, sable frotte et presse contre mon corps une grande cuillère en bois, avec beaucoup de douceur et de délicatesse. Je sais que ce n'est pas bien. Je sais qu'il faut parler avec les autres avant de leur faire quelque chose, dit sable en passant la cuillère en bois sur mes cuisses et mes mollets. Mais à l'intérieur, le sable pousse, et quand il n'a pas de place, il doit sortir. Quand le sable doit sortir, il faut lui fabriquer une place à l'extérieur. Avec Daria, le sable voulait tout le temps sortir, car il n'y avait plus de place à l'intérieur. Toute la journée, sable devait chercher des stratagèmes pour garder le sable à l'intérieur. Elle était très fatiguée, elle ne voyait plus les minutes et les heures. Et quand Daria était concentrée sur ses dessins, il y avait des moments de repos.

0: adapté à certaines personnes au sein du groupe.
1: Le seul espace vivable, c'est celui qu'on a construit en haut, dans les logis de la grande verdure. Et ça risque de durer, car elles ne veulent vraiment pas que j'arrive à fabriquer ne serait-ce qu'un semblant d'indépendance.
0: La grande verdure fonctionne de manière très formelle pour toute l'organisation et le quotidien. Chaque individu fait partie d'un logis, c'est-à-dire un groupe qui a un rôle très précis au sein de la communauté et il va se tatouer le symbole de son logis sur le visage. Elix, par exemple, fait partie des lières, qui sont celles qui explorent la ville.
1: Tout ce sur quoi j'ai pu me concentrer, c'est mon corps. Dresser mon corps au déplacement dans n'importe quelle condition. Ça, oui. Mais sinon, je n'ai pas de compétences utiles. Juste des idées qui courent à tort et à travers dans mon cerveau, jamais concrétisées. Je fais partie des équipes d'exploration de la première heure. C'est pour ça qu'elles ne veulent pas me lâcher.
0: Pendant une interview, l'autrice Lucie Eder aborde cette question des codes et des normes dans la communication.
2: C'est une communauté qui a été très traumatisée par des événements dont on ne saura pas plus, mais qui ont marqué la fin de la société telle qu'on la connaît. Et en fait, cette communauté porte beaucoup d'attention à la manière dont on se parle parce qu'elle ne veut pas se heurter et parce qu'elle sait que les mots sont symboles de pouvoir et peuvent être dévastateurs. Et du coup, l'idée, c'est de coder un type de communication ou un type de moment ou une émotion par une plante. Donc, par exemple, il va y avoir le souci qui va symboliser l'inquiétude ou le zinnia qui va symboliser la colère. Et c'est aussi pour avoir une réflexion sur la manière dont on peut sacraliser, formaliser des choses et qu'à la fois c'est nécessaire parce qu'on en a besoin pour réinventer autre chose, pour se réparer et à la fois on peut se retrouver enfermé dedans, comme c'est le cas de la grande verdure.
1: Je les vois parler de leurs craintes, hérissées de soucis calendula. Je ne crois pas qu'elles se fassent vraiment du souci pour ma sécurité. Sinon, elles mettraient des choses en place pour que je puisse faire partie de ce collectif. Le pauvre souci calendula, il n'a rien demandé à personne. C'était une de mes fleurs préférées, et maintenant je ne peux plus la supporter.
0: Les émotions étant exprimées par des fleurs, elles devraient moins transparaître ou être moins exprimées dans les paroles. Et parfois, la communication peut alors paraître assez rigide ou distante.
1: Puis je commence à parler, presque comme si je parlais toute seule. Je ne regarde pas les personnes. Mon regard a perdu toute son acuité. Il vogue, je ne sais pas trop où, comme si mon cerveau ne recevait plus d'informations depuis mes yeux. Vous voyez toutes ces fleurs qui sont dans la pièce? Je ne vais pas me gêner maintenant que vous êtes venu jusqu'ici. Je ne vais pas me dédouaner non plus. Je suis responsable tout autant que vous. J'ai fait partie de ces 7 ans d'élaboration de la grande verdure. Mais je déborde maintenant. Une conversation, une plante. On pourrait s'offrir des mots comme on s'offre des fleurs. C'était les belles phrases de l'euphorie du début. Voilà mon discours en bouquet. Avec toutes les plantes présentes, vous n'avez plus qu'à prendre ma joie, mes peurs et ma colère en même temps. Vous verrez que ça ne va pas vous tuer et qu'après vous pourrez même me parler. De la réciprocité et de la spontanéité dans la discussion, oui, c'est possible.
0: La question de la communication et des émotions s'entremêle aussi avec la question du soin. Le soin que le collectif apporte aux individus, et ce soin ici passe par des outils pour communiquer et partager ses émotions et son avis. Ces outils ou ces règles peuvent être hyper pertinentes lors de leur mise en place. Et quand le collectif évolue, ils offrent une stabilité, mais deviennent aussi une sorte d'institution et peuvent perdre de leur sens. Le roman de Lucie Eder soulève alors la question de savoir comment faire quand ces outils deviennent oppressants pour certains, certaines, ou permettent des prises de pouvoir. Leur remise en cause collective est toujours un passage difficile, et c'est ce passage que raconte le roman.
1: Regardez tout ce qu'on a traversé, tout ce qu'on a subi. On n'est même pas capable de se raconter nos premiers moments du temps des événements. On a tout gardé là-dedans. On est combien à avoir des phrases et des phrases coincées dans la gorge, dont on ne sait même plus

0: si elles veulent monter ou descendre. Les plantes étaient supposées nous aider à prendre soin les unes des autres. Eh bien, je voudrais vous montrer, moi, le soin qu'elles me font, les plantes. J'ai peur maintenant, quand j'ouvre la porte de mon logis, d'y voir ou de ne pas y voir de fleurs.
1: Finalement, le roman soulève aussi la question des normes dans les groupes et ce qui est plus ou moins accepté ou valorisé. Et aussi, comment ça impacte la manière dont les personnes se sentent bien ou non dans les collectifs.

0: le contrôle et la surveillance sont des thématiques bien présentes dans le roman de Lucie Eder. Dès les premières pages, Lierre Elix fait référence au tétard qu'elle essaye de déjouer. Tétard, c'est le nom donné aux drones déployés dans la ville par la communauté de la Grande Verdure pour se protéger.
1: Et dire que le premier argument pour faire patrouiller les tétards, ça a été les passages des meutes de chiennes. Pourtant, la dernière que j'ai croisée n'a pas du tout fait attention à moi. Elle marchait bille en tête, concentrée, regroupée autour d'une bâtarde aux origines indéfinissables, couleur boue, aux poils mi-longs agglomérés en paquets durs. Les chiennes n'avaient pas la peau sur les os, comme si elles commençaient à trouver leur équilibre. C'est peut-être sur elles qu'on devrait prendre exemple pour recréer un nouveau modèle de société. Est-ce qu'il y a des chiennes qui quittent la meute et qui se retrouvent à chercher de nouveaux endroits où vivre?
0: Dans la communauté de la Grande Verdure, c'est l'argument de la sécurité qui est utilisé pour défendre l'usage des drones. C'est des arguments finalement assez classiques pour imposer des technologies ou des politiques sécuritaires, mais qui peuvent ensuite servir des logiques de contrôle beaucoup plus vastes.
1: Nous ne souhaitons qu'une chose, c'est que tu reviennes à nos côtés dans les logis de verdure, en hauteur, loin de la terre polluée, loin de la poussière, loin des torrents boueux, loin des meutes, avec les tiennes. Mais nous ne te forcerons pas, car la Grande Verdure mise sur le libre arbitre. La Grande Verdure assure aussi ses arrières en collaborant avec une communauté qui fabrique de la technologie de surveillance, des plantes contre des tétards et des détecteurs de mouvement.
0: Malgré un truc bienveillant, le fonctionnement de la communauté reste contrôlant. Et c'est un bout intéressant de ce roman. Montrer comment une communauté qui veut construire quelque chose de nouveau dans un monde en ruine se retrouve à reproduire des logiques sécuritaires basées sur la peur.
1: Je n'ai pas confiance en ces machines. Elles me poursuivent même la nuit. Je rêve que j'ai la tête coincée dans leur énorme gueule et qu'elles n'attendent qu'une chose. Laisser tomber leur mâchoire et me décapiter pour me dire ensuite... Oh, c'était pas moi, c'était l'inertie. Oh, tu avais l'air d'un prédateur dans le noir. Tout ça débité avec l'air innocent d'une de ces pensées jaunes et violettes que les gens d'avant utilisaient pour décorer leur balcon.
0: Dans le roman de la Grande Verdure, la critique des drones se concentre sur la question de leur usage et de la surveillance, bien plus que sur la question écologique de leur coût de production, par exemple, parce qu'ils sont fabriqués à partir de matériaux de récup.
1: Ce tétard-là est bicolore. Encore un fabriqué à partir de vieilles carcasses de voitures. Me voilà à rager de ne pas m'être intéressé davantage aux technologies de récupération. J'aurais été capable de le démonter, peut-être de récupérer les données qu'il y a à l'intérieur, qui sait, ou même de les effacer. Je sais que le drone dispose d'un système d'émission radio. C'est comme ça qu'il communique avec sa base. Mais aussi d'un système informatique d'enregistrement des données. Soi-disant, on ne s'en sert pas, mais qui sait si Survitech ne récupère pas ces infos?
0: Et l'autre bout aussi développé au cours du roman, c'est la question du double usage des technologies qui est basée sur la récolte de données. Alors que les drones sont défendus comme simples moyens de protection, ils utilisent et permettent de développer aussi des systèmes d'analyse des comportements. Et on peut facilement faire le parallèle avec la critique des logiciels qui sont distribués pour un usage précis et apparemment gratuitement, mais dont l'économie se base en réalité sur la récolte, l'analyse et la vente de données personnelles.

0: On a aussi aimé le roman La Grande Verdure, parce qu'à une époque où plein de fictions dystopiques imaginent des visions extrêmement pessimistes des rapports entre les gens, dans lesquelles les groupes fermés apparaissent comme seule solution pour assurer notre sécurité, Lucie Eder nous propose un autre regard.
1: Je pense que je voulais vraiment écrire un livre sans méchant, et puis parce que je pense que j'avais aussi en tête cette série que j'avais regardée au début qui s'appelle The Walking Dead, qui est vraiment une série post-apocalyptique, et je m'ancre dans un monde qui est aussi un peu post-apocalyptique, et sauf que dans ces séries qui prennent un peu beaucoup de place sur nos écrans, il y a vraiment ce truc du groupe qui va devoir se protéger contre un extérieur qui est forcément menaçant. Et du coup, je voulais voir les choses autrement. Je me disais, en fait, c'est aussi un des enseignements du féminisme, c'est-à-dire que la complexité, la menace peut venir de l'intérieur du groupe et non pas forcément de l'extérieur. Et peut-être que de l'extérieur vient la solution, comme la sable en l'occurrence.

0: C'était le 35e épisode de Vortex et Rotative. On vous a parlé du roman La Grande Verdure de Lucie Eder. Il fait 324 pages et a été publié chez La Volpe en 2025.
1: Tous les passages de La Voix de l'Autrice sont extraits d'une interview sur Radio Neptune en septembre 2025.
0: L'émission est montée avec des bouts de musique de la compositrice et productrice de musique électronique koweïtienne Fatima Al-Kadiri.
1: On est toujours à un rythme bimestriel et on vous retrouve donc dans 2 mois avec un nouvel épisode de Vortex et Rotative.
0: Après le générique, on vous propose d'écouter le teaser de la fiction radiophonique Nos Futurs de Lucie Eder et Monkey Monkey.
1: Au revoir.
0: Au revoir et à la prochaine.
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3: Elle tombe dans le sommeil et se relève dans une insomnie. Comme un coup asséné sur la tête. Elle attend longtemps, les yeux ouverts, que la clarté envahisse le dôme. Sa poitrine semble plus basse dans son corps, comme s'il avait besoin de moins de place. C'est étrange, car son corps n'a pas besoin de moins de place. Elle se masse le sternum pour dire à son corps de reprendre sa place plutôt que de s'enfoncer dans lui-même. Elle imagine Naline assise à côté d'elle qui lui masse doucement le plexus solaire, qui joue à faire bouger ses seins en tirant doucement sur ses tétons.

Eyal Vécure, une maison d'audio édition à 2 étages, habitée par Lucie Eder, jardinière autrice, et Idir Karoubi aka Mounki Mounki, auteur-compositeur. Une cohabitation qui fabrique des histoires en 2 formats, une brochure et sa version audio augmentée.

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0: Bonsoir à tous et bienvenue à l'étable de l'art pour ce nouveau Blues Café, l'émission au service des artistes en live et en public.
1: Cher public, notre invité de ce soir est un jeune artiste et l'un des grands espoirs du blues français. À son âge, il aurait pu préférer faire de la pop urbaine, comme on dit sur Spotify, et vouer un culte à l'autotuneur et à l'IA. Mais ses dieux, à lui, se nomment plutôt Gibson, Marshall ou Fender. Clairement, ce jeune homme aurait dû avoir 20 ans en 1970.
0: En effet, Léo Benmas est notre invité ce soir et il nous fait revivre les grandes heures du blues rock, celui de Jimi Hendrix, Stevie Ray Vaughan. Il vient présenter au public du Blues Café son tout premier album intitulé Origin, dans une formule en power trio des plus efficaces.
1: Cher public du Blues Café, merci de faire un tonnerre d'applaudissements pour Arnaud Liattard à la batterie.
0: Pascal Garcia à la basse.
1: Et au chant et à la guitare, Léo Benmas.

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0: Léo. Léo Delmas. Léo Delmas est sur la scène du Blues Café ce soir et on va inviter Léo à nous rejoindre pour répondre à quelques questions. Bonsoir Léo.
1: Bonsoir, bonsoir à tout le monde. Bonsoir à vous deux.
0: Alors là-haut, Léo, on est super content de t'accueillir. C'est ton premier Blues Café, donc ouais. c'est pas rien. Donc on parlera de ton album Origins, mais plutôt en deuxième partie d'émission. Là pour l'instant, on va surtout commencer à faire connaissance avec toi, alors avec des questions un peu classiques pour commencer. Quand est-ce que tu as commencé à chanter et à jouer de la guitare? Dans quel contexte?
1: Alors, j'ai pas attaqué en même temps. La guitare, j'ai attaqué, j'avais 6 ans, donc ça va faire 24 ans cette année. Et le chant, j'ai attaqué, je devais avoir une dizaine d'années, 11, 12 ans, quelque chose comme ça. Donc ça fait une...
0: Qu'est-ce qui t'a donné envie de t'y mettre à la guitare?
1: Voir mon père qui tenait une guitare, voir cette espèce de gros instrument, là, comme ça, ça m'intriguait, le son qui en sortait. Il écoutait beaucoup Goldman aussi à la maison, enfin, voilà, du Cabrel, beaucoup d'artistes où il y avait pas mal de guitares dedans. Puis après, pour le chant, c'est venu plus tard, simplement parce que j'aimais bien faire des rythmiques, mais sauf que je trouvais personne pour chanter par-dessus. Je me suis dit, allez, vas-y, pourquoi pas, quoi. Pourquoi pas. Et puis là, pour le coup, c'est plus venu avec De Palmas, notamment.
2: Alors, quand on t'écoute, et on vient de le faire, on pense rapidement, évidemment, au son de Stevie Ray Vaughan.
1: Bien sûr.
0: Plus que De Palmas, quand même.
1: Ouais. C'est plus pour le chant, De Palmas.
2: Et d'ailleurs, tu as commencé ce Blues Café par un nouveau morceau.
1: Oui.
2: Un Shuffle bien nommé, puisque c'est Stevie Shuffle.
1: Exactement.
2: C'est ta plus grande influence, Stevie Ray Vaughan?
1: Au niveau de la guitare électrique et du blues, ouais, je pense, ouais, quand même. Il y en a plein, hein, en soi, des guitaristes qui m'ont inspiré, mais Stevie Ray Vaughan, ouais, c'est quand même en numéro un. Après, il y a d'autres gars comme Clapton. Ou plus actuellement des Philip Says qui redonnent envie, des Scott McKeown dont je parlais, qui joue beaucoup avec Tom Jones d'ailleurs. Pour s'il y en a qui sont allés voir Tom Jones il y a pas longtemps, bah c'est son guitariste. Voilà, des Doyle Bramall 2 aussi, enfin voilà, pas mal de gars comme ça. Mais paradoxalement, j'écoute beaucoup de musique française, en fait, plus de folk, etc. Enfin,
2: ah ouais, oui, c'est paradoxal.
1: C'est un peu paradoxal, mais à la base j'étais plus rythmicien et je préférais la rythmique. Parce que je trouvais qu'il y avait vraiment quelque chose d'assez kiffant à tenir une rythmique et à vraiment être précis dans une rythmique. Il y a quelque chose qui me fascinait un peu pour que ça groove. Et c'est vraiment en découvrant des John Mayer, des Stevie Ray Vaughan. Surtout Stevie Ray Vaughan, je le trouvais incroyablement complet. Donc ça m'a ouvert sur d'autres possibilités.
0: Alors c'est vrai que c'est assez surprenant, comme t'as 30 ans, donc t'es tout jeune. Là, tu joues des morceaux.
2: Pas, là,
0: non, mais il l'a déjà dit, en fait. Il suffisait de calculer tout à l'heure. Et du coup, c'est vrai qu'à ton âge, on pourrait s'attendre à ce que tu écoutes plus du hip-hop ou de l'électro, des choses comme ça. Là, tu écoutes vraiment des musiques plutôt anciennes. Comment ça se fait?
1: C'est un peu compliqué. Je ne sais pas si c'est vraiment compliqué. Ça s'est fait un peu comme ça, on va dire. Enfin, je pense que c'est surtout lié à ce que mes parents écoutaient et puis même à ce que j'ai un peu découvert plus tard. Mais à côté de ça, j'aime bien, par exemple, du rap, mais du rap des années 90, comme des Tupac, MC Solar, par exemple, voilà, ou Oxmo Puccino, voilà, des gars où il y a vraiment, c'est pas que juste on débite quelque chose qui va super vite, il y a un phrasé, il y a un texte, et puis il y a un groove derrière, instrumental.
0: Quand même des musiques où t'étais à peine né, quand même.
1: Ouais, aussi, ouais, bien sûr, ouais. J'écoute pas trop ce qui se fait actuellement, à vrai dire, mais.
2: Ta biographie officielle, car tu as une biographie officielle, déjà, indique que t'es chaud. Je cite, invite à s'envoler dans un univers parallèle. Est-ce que tu fournis les produits qui vont avec?
1: Alors, étant sobre, sobre et non drogué, non, je ne fournis pas les produits, seulement la musique. Disons que pour arriver à faire quelque chose qui plaise aux gens, il y a besoin d'avoir des musiciens qui sont quand même très talentueux. C'est pour ça que j'aimerais que vous fassiez un peu de bruit pour Arnaud et pour Pascal qui sont sur scène.
0: On va parler d'eux aussi, on va en parler. Hein.
1: Voilà. Sans qui rien de tout ça serait possible, en tout cas sur scène. Et puis pour Martin Cortel aussi qui a fait la basse et les chœurs sur l'album, qui tourne pas avec nous mais qui en tout cas a beaucoup aidé. Voilà, donc sans ces gens-là, ça serait plus compliqué de rendre quelque chose d'agréable à écouter, quoi.
0: Alors plus sérieusement, là on parlait des univers parallèles, mais donc plus sérieusement, le rock psychédélique, ça fait partie vraiment des périodes qui t'influencent beaucoup.
1: Qui m'ont pas mal influencé, ouais, entre Hendrix, entre les Pink Floyd, entre aussi un peu les Doors. Mais ouais, j'aime bien un peu les musiques qui planent comme ça, où on sait pas trop où on va, où c'est très aérien, ça.
2: Tu parles de planer, ça tombe bien, parce qu'un de tes morceaux s'intitule Woodstock.
1: Oui.
2: Il y a quand même une relation quelque part. Aurais-tu peut-être préféré vivre à cette époque?
1: Disons que de par l'époque actuelle, il y a, alors même si on c'est un peu déformé par des récits, que c'est compliqué de se représenter la réalité de l'époque, mais disons que de notre point de vue aujourd'hui, je trouve que cette époque-là inspirait beaucoup plus à la tranquillité, à un esprit beaucoup plus paisible et beaucoup plus détente, quoi. Et on, voilà, alors il y avait ces problèmes comme toute époque, mais en tout cas par rapport à ce qui se passe aujourd'hui, c'est plus ce genre de choses que ça m'inspire. Donc quelque part un peu, ouais. Je pense que j'aurais aimé un peu connaître un peu...
2: Et qu'est-ce qu'il dit ce morceau, justement, Woodstock?
1: Bah justement, Woodstock, il parle un peu de ça. Il parle de ce fameux festival qui est le point d'orgue de l'époque hippie, du changement d'époque, de, même au niveau musical, plein de choses qui se passent à ce moment-là, où c'est vraiment un point d'orgue. Enfin, on arrive à un niveau de talent en termes musical. Enfin voilà, Pink Floyd, Hendrix, Santana, voilà, enfin des tonnes quoi. On a vraiment un paysage musical à cette époque qui est juste hallucinant. Aujourd'hui, ça paraît être un peu presque un peu poussiéreux.
0: Alors aujourd'hui, il y a le Blues Café mais... quoi, en gros, mais enfin, c'est un peu la comparaison quoi en fait.
1: Ouais, voilà. Ouais, mais c'est surtout, je pense qu'on se rend pas trop compte de ce que c'était pour l'époque comme en termes d'innovation ou quoi. Là, il y a pas longtemps, je regardais puis le live à Pompéi de Pink Floyd où je me dis mais waouh, pour 69 ou 70 quand ils ont fait ça. Les moyens qu'ils avaient, les moyens techniques de l'époque et tout. Enfin, c'est, je suis admiratif de ces gens-là et du travail d'artisan que ça demandait, quoi.
0: Alors, t'as commencé à nous parler de tes musiciens, Arnaud et Pascal, et on va en parler un peu, d'autant qu'ils sont déjà venus dans le Blues Café, parce qu'ils jouent dans d'autres groupes. Peut-être, est-ce que tu peux commencer par nous présenter Arnaud, donc ton batteur?
1: Eh bien, Arnaud, donc, je l'ai connu, on s'est connu en jam à Lyon, à l'époque où il y avait une jam au Sirius, le lundi soir. Il était justement avec Martin. Et on s'est connus où on était en train de jouer La fille du Père Noël. Et où en jouant, je me disais, putain, il y a quelque chose, quoi. Avec Martin et avec Arnaud, je me disais, waouh, il y a un groove quand même. Il y a vraiment quelque chose d'hyper kiffant. Et c'est très vite parti. Quelques mois après, on a commencé à répéter ensemble. Et je suis très content pour lui parce qu'aujourd'hui, il se développe dans beaucoup de groupes. Il joue dans un paquet de projets, Color Code, Les Ploucs, Mystery Machine, Odessa, si je dis pas de bêtises, et plein d'autres encore à venir.
2: Et même question pour Pascal à la basse, qui joue lui aussi d'ailleurs dans le groupe Color Code, qui était venu dans le Blues Café.
0: Le plus jeune du groupe, ça se voit tout de suite.
2: Et le plus beau, parce qu'il faut le voir dans sa voiture avec ses lunettes, décapotable voiture, et ses lunettes de star.
1: Le plus jeune d'entre nous. Non, Pascal, en fait, on s'est rencontrés, ça fait longtemps qu'on s'est rencontrés, c'était chez l'ami Francky dans le magasin Music Change à Vienne. Tu passais poser un ampli ou essayer une basse, je sais plus. On avait tchatché un peu, et puis après, je l'ai revu dans d'autres groupes, dans Sons of Killdozer, pour ceux qui ça parle, pour Color Code aussi.
0: Ils sont tous passés dans le Blues Café.
1: Voilà. Et non, ça a tout de suite été un super kiff, le grand plaisir d'être sur scène, toujours envie de donner le meilleur, et c'est pareil, c'est hyper enrichissant d'apprendre d'un artiste, d'un musicien et d'un bassiste comme Pascal, qui a quand même bourlingué et qui a quand même pas mal de kilomètres au compteur, donc c'est vachement...
0: Malgré son jeune âge.
1: Bah ouais, en termes d'expérience,
2: On peut applaudir Pascal, oui, c'est un type
0: Pascal
2: très sympa. On le charrie, mais on l'adore.
1: Voilà, c'est vraiment pareil pour moi, jouer avec un musicien comme Pascal, avec autant d'expérience, autant de talent, c'est vraiment une grande chance aussi, donc voilà, je suis bien entouré sur scène en tout cas.
2: Alors, tu sembles finalement très attaché à une formule dite Power Trio. Est-ce que tu n'imagines pas aussi avoir un groupe plus étoffé un jour? Tu me parlais d'un clavier éventuellement.
1: Ouais, alors pour le prochain album, c'est ce qui va se passer. On a un clavier qui va arriver pour le prochain. Donc on a commencé à travailler 2-3 petites choses en power trio là pour le prochain album, dont notamment le premier titre que vous avez entendu, Stevie's Shuffle. Du coup, un clavier va venir, parce que j'adore le clavier, j'adore l'espèce d'impression très très enveloppante quoi, qui ajoute un peu. Pour moi, c'est un clavier, c'est un peu comme la sauce dans un bon plat, quoi. C'est vraiment ce qui amène du liant.
2: Alors là, on parle d'une formule power trio agrémentée d'un clavier, mais tu joues aussi parfois en formule solo ou en duo avec un harmoniciste. Tu peux nous en dire un mot?
1: En duo, ouais, j'ai joué. Alors, c'est pas très régulier en fait. C'est un harmoniciste qui s'appelle Greg Miller qui m'a invité il y a pas très longtemps à venir partager une scène avec lui. Il y a quelques semaines, il anime des ateliers. Enfin, c'est un harmoniciste vraiment de très grand talent qui m'a proposé de venir animer une jam avec lui. Et c'était une très chouette expérience. Donc, c'est pas improbable qu'on se retente un peu quelque chose comme ça. Mais sinon, ouais, je joue pas mal en solo, dans des bars, dans plein de choses comme ça. Enfin, voilà, c'est le plus pratique. Hein. Mais voilà, c'est vrai que c'est le power trio, même à 4, c'est vraiment une formule que j'aime bien. C'est simple, c'est assez direct et j'aimerais qu'on tourne plus, donc c'est l'objectif pour la suite.
2: Excuse-moi, je rebondis un peu sur le clavier, parce que quand il y a un clavier dans un groupe, le guitariste, le guitar-héro que tu es, est obligé un peu de se contraindre.
1: Je sais pas s'il doit se contraindre, en tout cas, c'est une autre approche. Et ça me permettrait d'être un peu plus de pouvoir laisser un peu plus la main aussi, c'est-à-dire avoir des moments d'improvisation et passer plus en rythmique, justement être un peu moins tout le temps devant, pouvoir ajouter des choses et pouvoir étoffer un morceau d'une autre manière. En fait, je trouve que c'est vraiment une autre approche et c'est assez complémentaire.
0: On a bien compris que t'es un dingue de guitare, hein, et t'as même lancé il y a pas très longtemps une chaîne YouTube qui s'appelle Guitar Check, et ouais, sur laquelle tu fais des tests de matos, tu donnes des conseils techniques, etc. Qu'est-ce qui t'a donné envie de partager ce côté très technique?
1: Bon, bah, comme tout guitariste, je suis un geek de matos, et puis voilà, on va pas chercher plus loin. Non, c'est qu'en fait, ça fait très longtemps que je fais des essais, que j'essaye beaucoup de matos, et que j'aime un peu trafiquer le son, travailler le son, tester des choses. Et là, c'était le moment de me dire, bon, allez, ça peut être intéressant de partager ça sur YouTube. Pour le plaisir, simplement pour le plaisir.
0: Et alors moi, j'étais assez impressionné quand t'as installé ton matériel, parce que t'as quand même 3 amplis, ouais, juste pour toi. Est-ce que tu peux expliquer pourquoi t'as autant d'amplis?
1: Alors ça, c'est vraiment l'école Stevie Ray pur jus. Hein. C'est voilà, l'espèce d'école où on prend chacun des amplis. Chacun ampli a sa personnalité et on essaie de les combiner pour avoir un son qui est assez unique et qui appartient finalement qu'à soi et qui amène... où chaque ampli a un peu sa personnalité. Quelque part, c'est un peu comme un groupe. Je vois un peu ça comme un groupe. C'est-à-dire que sur scène, chaque musicien a ses influences, a sa personnalité, a sa façon de jouer, etc. Pour un ampli, c'est un peu pareil.
2: Alors après ces précisions techniques, on va t'inviter à rejoindre tes camarades.
1: Allez, c'est parti.
2: Sur la scène pour deux nouveaux titres dont nous discuterons ensuite, si tu le veux bien. 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
0: bluescafé.org. Et merci de faire du bruit pour Léo Benmas.

0: Léo Benmass sur la scène du Blues Café. Léo, rejoins-nous à nouveau pour une deuxième session. Alors dans cette deuxième partie, on va parler beaucoup de l'album Origins, donc ton premier album qui est sorti en 2025. Hein. Et l'album sonne très direct, un peu live. Est-ce que c'était cette idée de retrouver le son du live en studio ?
1: Ouais, totalement. En fait, j'ai énormément écouté de live finalement, plus que d'enregistrement studio. L'enregistrement live ou même l'énergie du live, je la trouve assez particulière et assez unique. Du coup, je voulais un album où... quand on l'écoute, on a l'impression qu'on est à un concert, quoi. C'est mon objectif, c'était que les gens en prennent vraiment plein la gueule, quoi. Il y avait vraiment cette idée de voilà, on allume le CD et soit on part avec du psychédélique, soit vraiment on est là, on est et on se fait embarquer avec des riffs ou même des sons qui globalement sont vraiment péchus, quoi. Donc oui, c'était vraiment cette idée là de.
0: Et du coup, vous avez enregistré live en studio.
1: Ouais, live en studio. On a répété l'album pendant 6 mois, les gars. Ouais, je crois. Hein. Autour de 6 mois, on a commencé en septembre et on est allé en studio au mois de mars et en 2 jours c'était enregistré, quoi.
2: Alors tu te retournes vers tes musiciens et pourtant sur l'album ce n'est pas Pascal à la basse, c'est un Martin Cortel.
1: C'est ça.
2: Tu nous dis pourquoi tu n'as pas voulu Pascal. Non, c'est et tu nous présentes ce Martin.
0: Pascal alors... n'était pas encore né en fait à ce moment-là. Parce qu'il est tellement jeune que...
1: En fait à ce moment-là on avait démarré le projet avec Martin et avec Arnaud, simplement parce qu'on avait fait la jam ensemble, comme je le disais tout à l'heure aussi. Et Martin m'a dit ouais je fais de la basse, je chante aussi, si ça te tente vas-y, je fais les basses dessus. Et on a démarré comme ça, on a enregistré l'album et on a tourné pendant peut-être un an. Et puis Martin a voulu se concentrer sur son projet, les Plouks, préférer se concentrer sur son projet et c'était assez naturel pour moi de proposer à Pascal. On s'entendait bien et voilà, c'était tout naturel que Pascal nous rejoigne. Martin en tout cas c'est quelqu'un qui a été extrêmement important pour ce premier album dans ses idées, dans la création. C'est un compositeur vraiment et un arrangeur qui est que je trouve vraiment d'un talent incroyable aussi. Et voilà, pareil, j'ai eu énormément de chance de pouvoir enregistrer avec un musicien comme lui.
0: Donc avant l'album complet, il y avait eu un premier single fin 2024, donc le morceau Origins, donc qui ouvre l'album, qui donne son nom à l'album. Et voilà, tu vas jouer tout à l'heure. Il y a eu un clip aussi d'ailleurs. Donc on devine que c'est un morceau important pour toi. En quoi est-ce qu'il est important ?
1: Simplement parce que c'est le point de départ et que étant donné que c'est mon premier album, c'est mon premier projet, c'était le premier titre qui sortait, quand on arrive quelque part, on se présente, on dit bonjour à tout le monde et on se présente. Et Origin, c'est un peu dans cette idée-là, c'est raconter d'où je viens, qui je suis, mais voilà, comment j'en suis venu à jouer de la guitare, comment j'en suis venu à jouer du blues aussi. Voilà, donc c'était une façon de me présenter. Oui, c'est un morceau qui est très important, où on a sorti un clip sur YouTube qui a fait, je crois, dans les 3500 vues. Donc pour un premier clip, je me serais jamais attendu à autant, quoi.
2: Tout à l'heure, Léo, tu as joué et chanté Riders on the Storm. C'est un titre des Doors. C'est pas tellement dans un groupe avec une guitare prédominante.
1: Alors normalement non, mais en fait ce morceau c'est vraiment le point de départ de l'album. Ce que j'ai attaqué à travailler sur cet album, c'était en 2020, donc en plein Covid. Vraiment en plein Covid et pendant l'été 2020, il y avait des concerts un peu qui se faisaient quand j'étais en vacances dans le sud. Et il y avait un groupe qui reprenait ce morceau, mais il le reprenait d'une manière qui était assez originale. Il y avait du trombone, il y avait et surtout ce que j'aimais bien, il n'y avait pas forcément de clavier et ils avaient descendu la tonalité. Ils étaient passés, normalement c'est un morceau qui est en mi. Là c'est un, si je dis pas de bêtises, je crois que c'est un morceau qui est en mi et là ils l'avaient passé en ré. Et je trouvais que ça apportait une vraie profondeur et une vraie... finalement, ça représente le texte, je trouve. Il y a une certaine noirceur, il y a un certain côté un peu planant, à l'image de...
2: Il était superbe, hein.
1: Notre ami Jim Morrison, hein. Enfin, voilà. Et du coup, j'avais envie de partir là-dessus, donc j'ai exploré des pistes, je l'ai un peu retravaillé, je me suis dit, tiens, le challenge, ça va être de... réarranger ce morceau sans clavier, avec une ambiance un peu planante et un peu psychédélique.
0: Donc là, vous venez de jouer See My Troubles, ouais, vous pouvez l'applaudir. Donc See My Trouble, c'était le deuxième single de l'album. C'est un morceau qui parle d'hypersensibilité émotionnelle. Et donc forcément, quand il y a ce genre de thème qui est abordé, la question qu'on se pose vite, mais bon, quelle est la part d'autobiographie dans tout ça?
1: Alors, c'est toujours pareil, quand on écrit des chansons, il y a toujours une grosse part de soi ou de choses qui nous impactent ou qui nous touchent. Et puis, il y a une façon aussi d'enrober le tout pour rendre ça un peu romancé. Mais on va dire que c'est un texte qui a été assez important pour moi à écrire, notamment en tant que jeune adulte où c'est pas toujours facile entre ses 18 et 25, 26 ans de trouver sa place, savoir ce qu'on veut faire, savoir qui on est, quelle valeur on a, quel caractère on a, qu'est-ce qu'on peut faire, ne pas faire, et aussi apprendre à s'apprécier et apprendre à se découvrir. Et moi, dans mon cas, ça a été de découvrir cette part un peu de sensibilité que je connaissais mais que je préférais ne pas forcément regarder ou que je comprenais pas trop. Et cette chanson m'a un peu permis, mais comme tout l'album d'ailleurs, d'apprivoiser cette partie-là et d'essayer de ne plus être complexé de cette partie-là et de travailler avec, en fait, et de s'en servir plutôt que de la dénigrer.
2: Alors, sur cet album, il y a 6 compos et 2 reprises, 2 covers. Parlons déjà du Voodoo Child d'Hendrix.
1: Ouais.
2: Dans ton esprit, tu rendais plutôt hommage à Hendrix ou à Stevie Ray Vaughan rendant hommage à Hendrix, parce que Stevie avait également repris ce titre?
1: Je dirais que c'est un peu 50-50. Il y a une grosse part de rendre hommage à Hendrix parce que c'est vraiment un son qui m'a complètement retourné la tête, mais que j'ai découvert finalement plus tard que Stevie. Et Stevie, je l'ai découvert avec cette version de Voodoo Child enregistrée à Austin City Limit en 89, où je suis resté... Je vais vous la mimer, la tête.
0: Alors quand même, quand on est guitariste, reprendre du Hendrix, et en plus un morceau quand même iconique, Voodoo Child, je me dis que ça doit demander quand même une sacrée confiance en soi, non?
1: Confiance, je sais pas, ça me paraissait assez naturel, parce que c'est un morceau que j'ai énormément joué, profondément marqué, c'est-à-dire que c'est quand même un morceau qui est monotonique, c'est-à-dire que c'est quasiment 10 minutes avec un seul accord. Et je trouve mettre une telle intensité et mettre une telle variété d'effets, de sons, de possibilités avec un seul accord, je trouvais ça quand même assez dingue. Donc j'avoue que pour moi c'était... Il y a un premier album, on parle de se présenter et c'est naturel qu'il y soit, quoi.
2: Les morceaux de l'album sont tous co-signés à 3. C'est quoi le processus de composition justement dans le trio, et pourquoi est-ce que tu as voulu que tous ces titres soient co-signés à 3?
1: Tout simplement parce que, comme je le disais tout à l'heure, tout seul on fait pas grand chose. Voilà, j'ai pas ce talent là de savoir faire plein d'instruments et beaucoup de maquettes. Passer du temps sur une maquette, je parlais de Riders on the Storm, ça m'a pris à peu près 2 mois. Alors ça paraît pas grand chose, mais 2 mois, bon, moi, disons que j'aime bien cet aspect de partage où j'arrive avec l'essentiel, avec un riff, avec des paroles, avec une structure qui est dégrossie, on va dire, et que chaque musicien amène sa touche, amène sa patte, amène ses influences, parce que c'est ça finalement qui donne le véritable son de l'album, c'est les influences de chacun, les idées de chacun. Et partant de là, tous les morceaux ont été réarrangés et finalement composés un peu à 3, même si j'avais fait le socle de base. C'était naturel que ce soit co-signé à 3, en tout cas.
0: Alors, le jour de la sortie de cet album, sur les réseaux sociaux, tu as tenu à remercier 2 musiciens qu'on connaît très bien ici au Blues Café. D'abord Neil Black et également Laurent Cochlaire, pour, je cite, l'apprentissage du métier au quotidien. Est-ce que tu peux nous dire en quoi ils ont été enseignants, ces 2 musiciens?
1: Déjà, c'est 2 musiciens que j'ai croisés. Je parlais tout à l'heure du magasin Music Change à Vienne, mais c'est un magasin qui finalement pour moi était extrêmement important. C'est là que j'ai croisé Neil Black, c'est là que j'ai croisé Laurent. Et c'est 2 personnes qui sont extrêmement altruistes et qui pensent aux jeunes, qui aident les jeunes et qui aident ceux qui veulent vraiment tenter de faire quelque chose. Et moi, tous les deux, ils m'ont un peu pris sous l'oreille en me disant, écoute, enregistre, fais comme tu le sens. Envoie-nous les pistes et on te dira ce qu'on en pense, on te dira comment on voit les choses et on te donnera des conseils pour essayer d'avancer au mieux dans ce métier qui n'est pas toujours facile. C'est un peu tous les deux mes pères spirituels dans ce métier.
2: Et alors l'album est sorti chez Dixie Frog, un label de légende, en tout cas en France, et un label de référence du blues. Comment ça s'est fait la rencontre avec ce label ?
1: Eh bien, c'est tout simplement Neil Black qui m'a permis de pouvoir signer là-bas. Alors, je suis pas dans le label Dixie Frog directement. Il y a une branche jeunes artistes qui s'appelle Rock and Roll. Et Neil m'a simplement présenté aux équipes et à l'équipe de direction qui était là-haut en disant, ce serait bien que vous signiez ce jeune. Il y a quelque chose à faire, quoi. Et voilà, parce que lui était signé déjà là-bas. Donc, il m'a permis de signer dans ce label-là et ça a été une incroyable expérience. Donc, c'est dommage qu'il soit pas là ce soir, parce que vraiment c'est quelqu'un que j'aime énormément. Donc voilà, j'aimerais qu'on fasse du bruit pour Neil Black et pour Laurent Coquelaire, s'il vous plaît.
0: Et Neil Black, dont le nouvel album est sorti il y a une semaine tout pile, et c'est vraiment un excellent album.
1: Exactement.
0: Alors l'année 2025, ça a été une grosse année pour toi, donc ce premier album évidemment, mais aussi des premières parties assez marquantes, donc quand même Jimmy Vaughan, donc pas rien, le frangin, Ghana Fool, qu'on va bientôt retrouver au Blues Café, DKRL. Est-ce qu'il y a une rencontre qui a été particulièrement marquante pour toi ?
1: Ah franchement, Jimmy Vaughan, de très loin. Ah ouais. ouais.
0: C'est parce que c'est le frangin fou. Ou parce que c'est passé un truc entre vous deux?
1: Parce que clairement, je vais pas me cacher que je suis une grosse groupie, hein, donc c'est clairement parce que c'est le frangin. Non, mais après, plus sérieusement, c'est parce que c'est, il n'y a pas Stevie s'il n'y a pas Jimmy. Comme il n'y a pas Hendrix non plus, etc. Mais il n'y a pas toute l'influence que continue de m'apporter Stevie s'il n'y a pas Jimmy, son frère. Je les ai beaucoup écoutés, j'ai beaucoup écouté leur album The Vaughan Brothers. Pour moi, c'était le Saint Graal, quoi. Pour moi, Jimmy Vaughan, c'est...
2: Ils ont deux styles un peu différents. Hein,
1: totalement. Totalement. Lui, il est vraiment très roots, mais en fait, quand on l'écoute sur scène et qu'on le voit sur scène, on comprend mieux Stevie, on comprend mieux finalement un paquet de bluesmen derrière.
2: Je crois qu'on peut applaudir Léo, d'ailleurs. Et avant de... Attends, t'en vas pas, parce qu'avant de te rendre la scène pour deux derniers morceaux, tu as certainement des projets à venir dans l'année, si tu peux nous en dire un mot, s'il y en a.
1: Eh bien oui, dans l'année, on va enregistrer avec mes deux compères sur scène et mes deux amis. On va enregistrer le deuxième album, normalement, d'ici la fin de l'année. Dans l'idée, il devrait sortir autour de mai, juin, l'année prochaine, juste avant l'été.
0: Super nouvelle. On va t'inviter à rejoindre la scène pour deux derniers titres.

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0: c'était le Léo Benmastrio qui est venu faire son blues café à l'étable de l'art. Un immense merci à l'étable de l'art qui nous accueille et notamment à Pierre et Isabelle. Russell Stageman à la technique. François Rosanciel qui fait nos captations vidéo. Toutes les bénévoles et le bénévole de l'association Blues Café que vous retrouvez à la buvette.
1: Ainsi que les arpètes de l'étable.
0: Le studio Magneto pour le mixage de l'émission.
1: Vous pouvez retrouver tous nos podcasts, toutes nos vidéos sur notre site bluescafé.org. Et on va rendre tout de suite la scène du Blues Café à Arnaud Liattard à la batterie.
0: Pascal Garcia à la basse. Et au chant à la guitare, faites un maximum de bruit pour les... Thank you.

0: Merci beaucoup.
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Merci de votre précieuse présence. Bienvenue dans la saison 2 de Visage tendre sur les ondes de Radio d'ici. 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Chaque mois de cette année 2026, je vous transmets les mots d'une nouvelle personne qui partage avec nous une expérience de vie et nous dit ce qui lui permet de se sentir vivante et de cultiver la vie et la beauté autour d'elle. 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

Aujourd'hui, nous rencontrons Edgar. Edgar est éducateur spécialisé de formation. Le métier d'éduxpé était, pour lui qui a maintenant 69 ans, un peu post-68-art. À cette époque, les instituts de formation étaient très militants, très de gauche, très psychanalyse, un peu intello. Parmi les formateurs, il y avait des curés défroqués, par exemple, tous agrégés de philo, en psychanalyse depuis 15 ans, auteurs de bouquins. Les éducateurs d'aujourd'hui n'ont plus tout à fait la même formation. Edgar a travaillé dans divers endroits, avec des enfants sourds, des handicapés mentaux, des délinquants. À l'âge de 45 ans environ, au début des années 2000, il est embauché en tant que chef de service dans un établissement où il travaille une dizaine d'années. Celui-ci accueille des enfants pour moitié déficients légers avec des troubles de la personnalité et pour moitié ITEP, c'est-à-dire caractériel comme on dit à l'époque. On dirait aujourd'hui TDAH. En fait, des gosses intelligents qui font chier tout le monde, qui ne tiennent pas l'école, qui font tout péter, qui ne sont pas adaptés au système et dont le système ne peut plus, car ce sont des gosses difficiles qui se nourrissent d'être contre la loi, contre l'autorité, contre le prof, qui conflictualise, qui agite ça auprès des parents, etc. L'établissement mixte accueille une soixantaine d'enfants âgés de 6 à 13 ans environ. On est ici dans le champ médical, donc l'accueil est payé par la sécurité sociale. Certains sont demi-pensionnaires et d'autres sont internes. Le choix de la formule d'accueil résulte d'une négociation entre l'établissement et les parents en tenant compte des informations contenues dans les dossiers et transmises par les personnels en amont. Éducation nationale, spécialiste en libéral, etc. Le régime le plus favorable pour l'enfant est choisi. Pour les enfants internes, du lundi au vendredi, au moins une nuit de retour dans la famille est prévue chaque semaine. Les décisions tiennent compte de la maturité de l'enfant, des désirs des parents, des difficultés. En cas d'échec de la sortie d'établissement, il peut arriver que l'enfant reste un peu plus longtemps. Les enfants les plus difficiles peuvent ensuite être accueillis en foyer, en MEX, maison d'enfants à caractère social, avec une mesure prononcée par un juge pour protéger l'enfant, souvent parce que les parents sont eux-mêmes en difficulté de façon périodique. Sur le total des 60 enfants, cela concerne 8 à 10 d'entre eux. Lorsqu'un enfant est en difficulté, placé en famille d'accueil puis en foyer par un juge, l'école s'éloigne de lui, l'éducation nationale a du mal à suivre, comme dit Edgar. C'est vite dégommé. On ne peut pas traiter les problèmes, les troubles du comportement entraînant parfois quelques violences, dans le cadre habituel. Pendant une dizaine d'années, Edgar aime bien son boulot. Il est à l'aise, épanoui, il va bosser le matin content. Dans cet établissement, on trouve 5 ou 6 enseignants détachés de l'éducation nationale, une quinzaine d'éducateurs, tout un ensemble de professions paramédicales, orthophonistes, psychiatres, psychologues, assistantes sociales, ainsi que tout le personnel de service, chauffeurs, cuisiniers, lingères. Dans les grandes lignes, le rôle d'Edgar est de faire tourner la boutique en interne, quand le directeur fait tourner la boutique en externe. Relations politiques, financement, droit du travail, etc. Edgar organise, coordonne, gère les personnels, les horaires, les conflits, le bordel, quoi. Il est aussi très souvent en lien avec les familles des enfants. Tout autant que l'assistante sociale, mais différemment. L'AS, elle, est tenue au secret professionnel, s'occupe de points plus techniques et plus intimes. Edgar, lui, est en contact avec les familles pour l'organisation, gestion des retards, convocation et sanctions, tout le quotidien des interactions avec les familles. Un boulot pas forcément facile, mais pas aussi dur qu'on le dit. Comme le résume Edgar, dans ce travail, ça souffre, mais il y a de la vie. Il ajoute, nous on est là pour ça, c'est le boulot. Lorsqu'on le fait avec les compétences et l'expérience, ça va. Pendant ces 10 années, Edgar a beaucoup d'intérêt pour son travail et il se sent estimé
apprécié, même si on le trouve parfois un peu dur. On dit de lui qu'il est juste, qu'il est réglo. Il y a de la confiance réciproque entre lui et les autres. Edgar aime bien fonctionner la confiance. Il considère a priori que les gens sont compétents, qu'ils sont bons, qu'ils font leur job, et qu'il faut donc leur foutre la paix, les laisser faire. Ce qui n'empêche pas, dit-il, d'être exigeant avec eux, et eux avec moi. C'est ainsi que les choses se passent pour Edgar. Puis, tout doucement, le contexte se met à changer. Du côté personnel, l'épouse d'Edgar tombe malade, elle souffre d'un cancer. Le directeur avec qui il a travaillé en bonne entente part à la retraite. L'association qui gérait jusque-là une dizaine d'établissements en Rhône-Alpes prend la folie des grandeurs et se développe en faisant des OPA sur des associations plus petites. En 15 ans, elle prend une orientation très entrepreneuriale et devient une sorte de start-up du social. Elle gère aujourd'hui une centaine d'établissements, manipule beaucoup d'argent, cherche à être le premier de la classe auprès des ARS, faisant de la politique dans une concurrence rude. Il résulte qu'Edgar, tout comme le directeur avec qui il travaillait, se sent plutôt old school dans ce nouvel environnement. Le directeur parti, un jeune de 25 ans tout frais sorti d'une école, diplômé d'un master en sciences sociales, est nommé à sa place. Ce qui se passait auparavant était que les directeurs, souvent d'anciens enseignants, suivaient des formations en interne, puis devenaient directeurs d'établissement dans le médico-social. Le psychiatre aussi a un rôle important. Il tient le médical et respecte les équipes, assure une éthique, une réflexion et une déontologie dans le soin. Celui qui est en place, Edgar le voit aussi partir à la retraite dans la même période. L'association, elle, devient une entreprise et en est fière. L'esprit devient condescendant avec des dirigeants très imbus d'eux-mêmes. Les choses s'orientent de manière plus politique et financière. Or, tout est déjà là. Ils n'ont rien construit. Edgar voit donc partir le directeur, puis le psychiatre, qui était une figure de l'établissement et un fort soutien pour l'ensemble des équipes. C'est une directrice adjointe qui prend place, sous l'autorité d'un directeur de domaine, un gestionnaire pur qui travaille à 50 km de là et dirige 5 ou 6 structures. Les choses changent. Le nouveau directeur est dans le move, moderne. Il travaille à coups de tableau Excel, a une petite Audi, exige une voiture de fonction, prend le boulot à 9h, 9h30 et part quand il veut. Il arrive sans avoir la moindre idée de ce qu'est un établissement. Edgar, lui, au contraire, aime venir travailler tôt. Il arrive à 7h30, heure à laquelle il sent l'ambiance de la maison, s'il y a eu du conflit, si ça s'est bien passé la veille. Il salue les personnes qui arrivent tôt et font tourner la boutique, les cuistots, les chauffeurs, les femmes de service.

Que se passe-t-il pour Edgar après tous les changements intervenus au bout de ses 10 ans de service? La nouvelle directrice reste 1 an et demi. Elle veut tout reprendre à zéro, tout refaire, se braque avec le personnel. Edgar est en cadre, il est censé faire ce qu'on lui demande du côté de la direction et voit par ailleurs le personnel qui souffre. Il se sent coincé. Mettant le poing dans la poche, il tente de faire tant bien que mal. Puis cette directrice se fait licencier pour incompétence par la direction. Une seconde est nommée, encore plus jeune et plus ambitieuse, une personne à qui tout réussit, brillante, talentueuse, mais toujours avec cette fameuse condescendance. « Elle s'y croyait, dit Edgar. Elle n'était pas là depuis 8 jours qu'elle m'expliquait mon boulot, alors qu'elle n'avait pas vu un éduc de sa vie. » Ça devient compliqué pour Edgar d'accepter cette situation. Lui qui n'est pas très intéressé par l'informatique, ne veut pas passer sa journée sur des tableaux Excel, il subit de petites vexations. Il se sent déclassé. Le fossé se creuse, avec une espèce d'incompréhension réciproque. Edgar est mal à l'aise. Il se sent chassé de ce qu'il faisait, de ses responsabilités, de la façon dont l'ancien directeur le laissait travailler. En cas de désaccord, les deux hommes se parlaient et réglaient les problèmes. Maintenant, il se sent délaissé, abandonné par une maison mère qui veut faire du business plus que du social ou de l'éducatif. À cette époque-là, les mêmes enjeux se font sentir dans tout le secteur de la santé, avec les comptables qui prennent le pouvoir. Si Edgar se sent coincé, sa directrice non plus n'est pas à l'aise dans son poste. Prise entre deux feux, entre le cadre supérieur qui lui met la pression et les personnels. Elle veut apporter des modifications, mais selon Edgar, cela ne peut pas être fait de manière brutale, sans explication, sans être proche des gens, sans consensus. Le consensus devrait être cherché par le directeur. Ça n'est pas le salarié qui peut l'amener. Un jour, Edgar n'assiste pas à une assemblée générale du vendredi pour accompagner son épouse en chimio. Le lundi matin, ses collègues éduques lui demandent s'il a sollicité de travailler moins et d'être dégagé de certaines responsabilités, ce qui a été annoncé lors de la réunion. Il l'informe qu'un chef de service adjoint va être nommé pour le seconder. Pour Edgar, c'est une mise au placard. S'il avait prévenu qu'il pouvait être un peu moins disponible à cause de sa situation familiale, il n'a jamais demandé à être soulagé de ses responsabilités. 3 ou 4 jours après, il annonce à sa directrice qu'il demande une rupture conventionnelle pour s'en aller. Il explique qu'il ne souhaite plus travailler dans ces conditions. Lors d'un entretien avec le directeur général adjoint de l'association, le lendemain, on lui propose de lui trouver un autre poste, ce qu'il refuse, car il ne se reconnaît pas dans les nouvelles conditions de travail. La rupture conventionnelle semble être hors de question, mais lorsqu'il évoque le choix entre cette solution et une faute professionnelle qui mènerait à une sanction et à des appels au prud'homme qui dureraient 5 ans, cela ne prend que 2 heures à l'association pour lui confirmer que la rupture conventionnelle est acceptée. Edgar quitte donc ce lieu auquel il était attaché, parce que dans ce métier-là, on ne fait pas que manier des chiffres et des concepts. On est au contact des enfants, des parents, des familles. Et s'il y a des conflits, si les éduques craquent, s'il y a de la souffrance, il y a aussi du bonheur. Cela fait 20 ans qu'Edgar a quitté ce boulot-là, mais ça le touche encore et c'est perceptible dans sa voix. À partir de là, Edgar est au chômage pendant 1 an et demi, une période pendant laquelle il s'occupe de son épouse et de lui-même, se reprenant après cet épisode éprouvant. Puis, un beau jour, il annonce à sa femme « Allez, maintenant j'arrête, il faut que je trouve du boulot. » Coup de bol, il tombe sur une annonce à laquelle il répond et il se trouve que le recruteur est une personne qu'il avait côtoyée dans le passé.
Dans la région où il habite, il y a environ une quinzaine d'établissements et les personnels du secteur social se connaissent un peu, au moins de réputation. Edgar postule donc pour assurer des remplacements en tant qu'éduxpé. Il est embauché pour un premier remplacement de 3 mois dans un établissement pour adultes avec des handicaps mentaux. Puis il enchaînera par d'autres remplacements de durée variable. Dans ce premier établissement, ouvert tous les jours de l'année du 1er janvier au 31 décembre, vivent à demeure, à partir de l'âge de 20 ans et pour la vie, des patients souffrant de pathologies chroniques. Certains des résidents, il les a connus plus jeunes, plus vaillants, moins abîmés par la vie, moins cabossés, moins malades, lorsqu'ils vivaient en appartement thérapeutique.

puis, entre les éduques et le personnel médical, il y a une grande différence. Edgar dit « Les éduques, ça gueule tout le temps, c'est jamais d'accord, et pourquoi ça, et pourquoi si, je ferais autrement ?» Il y a chez les éduques quelque chose de l'ordre de la polémique, on cherche la petite bête. Alors que chez les aides-soignants et infirmiers, tout est bien hiérarchisé, un peu lisse, organisé. Il y a un cadre précis, avec moins de remise en cause de l'autorité. Ils suivent davantage le protocole, pourrait-on dire. Ce qui ne veut pas dire que ce ne sont pas des personnes et une organisation intelligente, mais ils sont moins rebelles. Edgar se sent content de bosser après un an et demi, ça lui fait du bien de retravailler. Et il découvre assez rapidement que les gens le voient comme celui qui rassure, plus âgé, plus expérimenté. Lorsqu'il y a des conflits, il peut dire « il est urgent d'attendre, on va réfléchir ». Il se retrouve, à sa propre surprise, très valorisé, très gratifié par la manière dont ses collègues le considèrent. C'est une dynamique qui n'était pas calculée, mais se produit tout naturellement. Edgar ne se sent plus has-been, n'est plus seulement celui qui ne sait pas faire un tableau Excel. C'est une bascule inattendue et bienvenue. Retrouver un salaire, un travail, ça compte. Mais c'est là une forme de revalorisation qu'il retrouve aussi. Lui qui s'était habitué à se sentir comme un vieux con, qui s'était beaucoup questionné sur l'évolution des choses, les nouveaux diplômes, les nouvelles formations. Il trouve là une ambiance dans laquelle les gens sont très curieux de l'histoire du métier. Comme s'il trouvait dans le « comment c'était avant » une alternative au mode comptable et managérial de fonctionner dans lequel il travaille. Edgar, en toute modestie, sent qu'il peut peut-être permettre à ses collègues de re-questionner tout ça. Et il ne s'attendait certainement pas à ça. Il a le plaisir de découvrir que les jeunes ont aussi besoin d'être construits dans l'histoire du métier, dans l'histoire du social, de savoir d'où tout cela vient. Ils ont une représentation de ce qu'est le monde des éduques, mais c'était comme s'ils ne pouvaient pas le questionner. Et Edgar est celui avec qui ils peuvent le questionner. Des missions comme celle-là pour l'association, Edgar en fait ensuite bien d'autres. On lui confie des remplacements dans les différents établissements, parfois pendant 15 jours, parfois seulement pour deux. Au bout d'un moment, il a la certitude qu'il aura toujours du boulot, avec pour conséquence que lorsqu'il n'en a pas, il ne se sent pas angoissé. Il peut aussi se permettre de refuser certaines missions. Être au chômage en travaillant est à l'époque assez avantageux. Il travaille donc à droite et à gauche. Il a les cartes bancaires des établissements pour faire les courses, les clés des véhicules et des appartements. C'est une bonne période où il choisit plus ou moins ses missions. Edgar dit « J'ai terminé presque en freelance, comme si j'étais en libéral. Je choisissais, parfois je travaillais beaucoup, d'autres fois moins. Je n'étais pas embarqué dans une dynamique institutionnelle. Je n'avais rien contre le système, je m'en fichais, et j'avais une approche bien plus clinique en termes de soins. Le reste, je m'en foutais. Je n'étais plus affecté par la façon dont les établissements fonctionnaient. Ça me donnait une fraîcheur. Lorsqu'on travaille avec des personnes handicapées mentales, il y a la folie. Les gens sont encombrés, parasités, autant les résidents que les personnels, par la vie institutionnelle, les conflits, les choses non réglées. Alors que moi, j'arrivais le matin sans savoir ce qui s'était passé le mois d'avant, et je préférais que ce soit les résidents qui me le disent, plutôt que le découvrir dans des dossiers informatisés. C'était plus intéressant pour moi de l'entendre directement de la bouche des gens. Lorsque c'est la personne qui dit « je n'étais pas bien », ça a un autre sens que lorsque c'est le soignant qui dit « je pense qu'il n'est pas bien ». Edgar a pris beaucoup de plaisir, s'est épanoui dans ce travail. Après 5 ans de remplacement, alors qu'il avait 61 ans, on lui a même proposé un poste en CDI. Edgar, n'ayant devant lui plus qu'un an à travailler, l'a refusé. Il dit avoir terminé sa carrière dans quelque chose de joyeux, de content, d'épanoui. Il dit qu'il a eu de la chance. Il dit « je me suis marré dans ce métier ». Les choses se sont faites de manière apaisée. Ça n'est pas forcément facile lorsqu'on a été

cadre de revenir au terrain, de remettre les mains dans le cambouis. C'est ce que ses collègues cadres lui ont dit. Chapeau. Edgar est content d'avoir pu le faire et de l'avoir bien vécu, de s'être épanoui, d'avoir été heureux d'aller bosser. Il dit même que, parce que le désir était là, il a pu travailler bien plus qu'il ne l'avait fait auparavant. C'est le moment où je demande à Edgar sur quoi il veut mettre douceur et tendresse. Il dit « J'ai 69 ans aujourd'hui. Je crois que j'ai envie de mettre de la douceur et de la tendresse sur mon quotidien, sur ce que je vis. Je mesure l'importance de la richesse des toutes petites choses du quotidien. » Habituellement, à l'heure où nous parlons, les petits oiseaux viennent grignoter un peu de gras et de pain que je mets à leur disposition. C'est ça, la douceur de la vie et du quotidien. Edgar, quels sont les mots qui te sont chers ? Edgar nous offre le mot « juste », comme dans « justesse » ou « justice ». Puis viennent « honnête » et « humilité ». Le côté être droit. Il ajoute la capacité à savoir ce qui est important en termes de plaisir de saisir l'instant. Carpe diem. Merci à toi, Edgar.

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4: Bonjour et bienvenue, merci d'être nombreux, nombreuses pour notre restitution en spectacle théâtre radio. Donc c'est un peu particulier ce que vous allez voir, parce que en fait on va faire un spectacle et en même temps qu'on va faire le spectacle, ça va être enregistré. Et l'enregistrement va être ensuite diffusé sur Radio d'ici. Donc on pourra l'écouter à la radio à Annonay. Voilà. C'est un spectacle sur le thème de l'écologie, de la nature et de l'environnement. Et je voulais surtout vous préciser que c'est un travail qu'on a fait en très peu de temps. Ça fait simplement 6 mardis, c'est le 6e mardi aujourd'hui qu'on travaille sur ce projet. Donc en gros, 2 heures tous les mardis, et aujourd'hui c'est la dernière fois. C'est un travail de lecture surtout. Donc vous verrez, les enfants, des fois, ils connaissent un petit peu le texte, mais la plupart du temps, ils le lisent parce que c'est un travail qu'on a fait en lecture expressive. Et donc voilà, ils ont découvert réellement le texte il y a seulement 3 semaines. Donc on a fait un travail très intense et je les félicite parce qu'ils ont été super motivés. Je vais passer la parole à Adrien qui va se présenter et puis présenter un peu le... Donc voilà, la Volubile et la radio d'ici, on était très bien entourés pour ce projet.
5: Bonjour à toutes et tous. Merci d'être venus nombreux pour découvrir ce travail. Ben, moi, je m'appelle Adrien, je suis comédien pour la compagnie La Volubile. Je suis venu accompagné de Tristan, qui est bruiteur et musicien, toujours la compagnie La Volubile. À l'initiative de Flori, qui vient de vous l'expliquer, qui avait envie d'initier les élèves à l'interprétation théâtrale, mais aussi la découverte du bruitage, à travers l'outil radio. Et la radio, la partie radio, c'est Léonore qui a géré cette chose-là, qui fait partie de l'équipe de Radio d'ici, qui est une radio locale à Annonay, qui est entre Annonay et le Pilat. Et du coup, on a pu explorer avec les enfants le côté théâtre et puis le côté radio, découvrir aussi comment se servir d'un micro, ce qui n'est pas forcément évident. En tout cas, ce qu'on voulait leur dire, c'est qu'ils ont été vraiment super. Ils ont été très enthousiastes, très motivés, très impliqués, et on leur dit vraiment un grand bravo pour ça, parce que c'est très agréable de venir faire des ateliers avec des enfants qui ont très très envie de participer. Donc ça c'est super, et en plus ils ont été très bien, et comme Flori l'a précisé, c'est une restitution, c'est-à-dire que c'est une sorte d'étape de travail, c'est pas un spectacle fini, mais vous verrez que déjà en tout cas nous on est très contents tous les trois de ce qui a été réalisé ici. On vous souhaite un bon moment, et on dit aux enfants surtout qui vont participer, à vous, de vous amuser et prenez votre temps et parlez bien près du micro pour les lecteurs. Merci, bon spectacle.

0: Bonjour tout le monde. Bonjour tout le monde. Bonjour Michel. Bonjour tout le monde. Bonjour Michel. Bonjour tout le monde.
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4: Salut les futurs gardiens de la galaxie, enfin de la Terre, c'est déjà pas mal. Bienvenue dans la Minute Verte. Aujourd'hui, on va parler écologie.
5: Bonjour les explorateurs, mais pour commencer, la météo.
1: Mais
5: météo!
6: Aujourd'hui, pour la météo, toujours cette terrible sécheresse qui s'est abattue sur une grande partie du pays. Des vents violents qui ne cessent de secouer la nature et ses habitants. Au nord, ce sera un temps sec. À l'est et à l'ouest, un temps plutôt sec-sec. Et au sud, alors là, sec-sec-sec. Globalement, il fait tellement chaud et sec que même les cactus vont avoir besoin de crème solaire.
5: Merci pour la météo!
4: Et justement, le thème du jour, écologie, et comme nous venons de l'entendre avec la météo, le changement climatique.
5: Et pour parler de ça, nous recevons notre spécialiste Brouzière Goutte-Goutte. Bonjour.
7: Bonjour.
4: Bonjour professeur. Alors un changement climatique, qu'est-ce que c'est ?
7: Un changement climatique, c'est quand le climat d'une région ou de la planète entière change pour des centaines d'années.
4: Ce réchauffement est-il naturel ou causé par l'humain ?
7: Malheureusement, aujourd'hui, les scientifiques s'accordent à dire que ce réchauffement climatique est dû à la pollution produite par l'humain.
5: Aïe, aïe, aïe. Et tout de suite, on retrouve notre envoyé spécial au pôle Nord, l'agent Nico Fraise.
6: Ici agent Nico Fraise, je suis en direct du Grand Nord et je peux vous dire qu'il se passe des choses étranges. Vous ne pouvez pas le voir à la radio, mais je suis entouré d'ours polaires. Ici, ils ont de moins en moins d'espace. La glace fond à vue d'œil. Si ça continue comme ça, il faudra rapidement fournir des brassards pour toutes ces familles d'ours. Parce que la glace devient de l'eau. Ça fond, ça fond.
4: Merci à Jean-Mico Fraise. Pensez à mettre de la crème.
6: Oui, je vais aller me faire une petite crème glacée.
4: Non, de la crème solaire.
5: Alors, vous faites un goutte-goutte. Comment vous pouvez expliquer qu'est-ce qui se passe au pôle Nord ?
7: Eh bien, normalement, la Terre est entourée d'une couche de gaz qui agit comme une couverture pour nous garder au chaud. C'est l'effet de serre. Sans elle, on serait tous des bâtonnets glacés pour reprendre le dessert préféré de votre porteur.
5: D'accord, mais alors, c'est quoi le problème ?
7: Eh bien, nos voitures, nos usines et même nos poubelles relèvent trop de gaz. C'est comme si on avait rajouté trois grosses couettes en plumes par-dessus la couverture de la Terre. Résultat, la planète transpire.
4: C'est donc ça qu'on appelle le dérèglement climatique ?
7: Tout à fait. Le climat est devenu complètement zarbi. Il fait tout à l'envers, avec des tempêtes géantes là où il n'y en avait pas et des chaleurs de four à pizza en plein hiver.
5: Justement, je viens de recevoir un appel en direct de notre reporter et ami Bob Gessoif. Bob n'est pas très loin d'ici puisqu'il est juste allé chercher sa gourde restée dans sa sacoche de vélo située à l'extérieur du studio derrière de la parking de la radio. Bob, vous m'entendez ?
6: Oui, ici Bob, je suis juste derrière le studio. Je marche actuellement sur la pelouse du parc qui a la couleur d'une biscotte. Je m'approche du parking, le sol est fissuré. Il craque à chaque pas que je fais. Ça y est, j'aperçois ma bicyclette au milieu d'un nuage de fumée. Je m'approche. Ma sacoche ressemble à un sac en paille qui fume. Qui fume ? Ce n'est pas vrai, c'est ma sacoche qui est en train de prendre feu, mais... Je vois ma gourde qui vient de tomber et qui roule jusqu'à mes pieds. Je la ramasse. Elle est bouillante. Elle est vide, complètement vide. Non, c'est votre l'utiliser. Oh non, ce n'est pas vrai.
5: Rentre au studio. Nous avons de l'eau ici. Bob, on vous attend.
4: Cette eau qui disparaît, c'est de la magie, professeur Goutte-Goutte.
7: Eh bien non, ce n'est pas de la magie. C'est ce qu'on appelle la sécheresse. En gros, les sels ont oublié d'ouvrir le robinet pendant trop longtemps. Résultat, la météo change. Certaines régions subissent des sécheresses inhabituelles. Les pôles se réchauffent, la glace fond. Et d'un autre côté, il pleut énormément sur certaines régions. Le niveau de l'eau monte et menace l'inondation.
4: D'un côté, trop d'eau, de l'autre, trop chaud.
7: C'est ça, le dérèglement climatique. Et il peut entraîner également l'apparition de phénomènes extrêmement violents, comme les cyclones.
2: Oh, on se calme, les cyclones!
4: Et tout de suite, un flash spécial animal, car il n'y a pas que les humains sur Terre. Les animaux aussi ont leur mot à dire.
8: Terre.
4: Nuit perturbée dans le quartier d'Annonay. Plusieurs habitants ailés et nocturnes tirent la sonnette d'alarme. Je reçois au micro Ophélie Fallen, papillon de nuit de son état. Ophélie Fallen, pouvez-vous vous présenter à nos spectateurs ?
9: Je vole un peu dans la lune, la tête dans les étoiles. Je voyage de nuit, moi, monsieur.
4: Madame Fallen, j'ai entendu dire que les habitants ailés du quartier étaient très remontés contre les lampadaires.
9: Oui, vous voyez, nous autres insectes nocturnes, nous nous dirigeons à la lumière de la lune et des étoiles. Or, vous, les humains, allumez vos lumières jusqu'à tard dans la nuit. Résultat des courses. Attirés par vos ampoules, je tourne en rond et rond, petit patapou.
4: Mais les humains ne voient pas bien dans le noir. Alors, Madame Fallen, alors que faudrait-il faire pour que tout le monde soit content ?
9: Éteindre les lampadaires, un peu plus tôt, comme dans le Pilat. Fermez les stores et les volets pour nous empêcher de nous coller à vos vitres et de nous y épuiser. Moi, je voulais suivre la lune. Hier, j'ai fini coincée toute la nuit devant le néon d'une boulangerie fermée.
4: Merci, Madame Fallen. Nous retenons donc que pour retrouver la nuit, il faudrait peut-être commencer par faire un peu moins jour.
9: Je ne demande pas la lune, monsieur, juste qu'on puisse encore la voir.
4: Nuit perturbée dans les quartiers d'Annonay, plusieurs habitants ailés et nocturnes tirent la sonnette d'alarme. Je reçois maintenant au micro Jean-Michel Maire du score municipal. Jean-Michel Maire, pouvez-vous vous présenter, s'il vous plaît ?
10: Hein ? Quoi ? Ben, c'est tout comme vous avez dit. Jean-Michel Maire, résident de la EA2 de l'allée des tilleuls du square de la Creuse.
4: Monsieur Maire, vous reportez-vous aussi des nuisances lumineuses nocturnes à cause des lampadaires ?
10: Ouais, celui qui a inventé ça, c'est pas une lumière. Moi, c'est simple, je ne dors plus. Il est 10h du matin et je me suis réveillée en chantant comme si c'était le plein jour. Et moi, demain, je dois aller au turban pour nourrir les petits hein, et défendre notre territoire à moi et à Madame Merlette.
4: Je comprends bien, Monsieur Merle, seulement vous savez que nous autres humains avons besoin de lampadaires pour voir la nuit.
10: Mais je m'en fiche, moi. Vous n'avez qu'à dormir la nuit, passionner toute la ville à pied. Vous croyez que c'est vivable, toute cette pollution lumineuse ?
4: Merci, monsieur le maire. Nous retiendrons donc que certains habitants du square aimeraient aussi dormir la nuit.
10: Exactement. Et sinon, demain à 3h du matin, je viens chanter sous vos fenêtres. Là, on verra si vous aimez la lumière.

0: Nouveau flash info, nous recevons au micro Monsieur Saul, le seul résident des berges de la Dôme. Monsieur Saul, comment vivez-vous cet épisode de chaleur ?
1: Mal, j'ai mal dans mes vieilles branches, la sève circule mal, ouïouïouï.
0: De quoi manquez-vous le plus en ce moment ?
1: Peu d'eau. Donnez-moi à boire, mes vieilles racines doivent plonger de plus en plus profondément pour s'abreuver. Regardez, mes feuilles jaunissent déjà en plein cœur de l'été. Et quand les arbres ont soif, c'est toute la ville qui se dessèche.
0: Et que faudrait-il pour préserver les arbres ?
1: C'est évident. On demande toujours aux vieux arbres de tenir encore. Faudrait-il les laisser de quoi vivre ? Je suis vieux, monsieur, mais ce n'est pas une raison pour me laisser mourir debout.
0: Merci, monsieur Sol. À vous, les studios.
2: Flash spécial. Recevons maintenant madame Renetta Renette, habitante du quartier du Marais. Bonjour, madame Renetta.
3: Bonjour, monsieur le journaliste.
2: Il paraît que dans le quartier du Marais, aussi les habitants sont mécontents.
3: Mécontents, ce n'est pas peu dire. Bientôt, ce sera l'exode pour nous tous. À l'allure où les choses vont, le déménagement forcé, le relogement, on ne sait où.
2: Pourquoi de telles craintes, madame Renetta ?
3: Pourquoi ? Mais parce que notre mare serait déjà en peau de chagrin, avec la sécheresse qui nous frappe de plus en plus tôt. Regardez, ce n'est plus un étang, c'est tout juste une flaque. Il faut aimer la promiscuité. Hein, moi je vous le dis, vous croyez que j'ai envie d'élever mes têtards dans ces conditions ?
2: Quelle serait la solution alors à ce problème ?
3: La solution, mais vous croyez que c'est à nous de la trouver ? Vous les humains, vous asséchez tout et après vous nous demandez la solution. Redis-nous notre mare, on en a marre !

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3: C'est l'histoire d'un arbre qui demande à un autre arbre. Alors ça se passe comment avec les humains? Oh, tu sais, ils sont bizarres. Il faut apporter du papier avec moi pour écrire dessus. Sauvez les arbres!
4: Comment appelle-t-on une fleur qui a survécu à une grande sécheresse?
5: Une voyeurguerite.
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4: C'est deux planètes qui se parlent. Il y en a une qui dit à l'autre, mais tu l'as pas là en forme.
5: Qu'est-ce qui t'arrive? L'autre lui répond,
4: oui, je me sens vraiment pas bien. Je suis malade. Ils ont attrapé des humains.
3: Alors, professeur Goodcoat, pour conclure cette émission, qu'est-ce qu'on peut retenir de tout ça?
8: Eh bien, ce qu'on peut retenir, c'est qu'il n'est plus temps de se demander si l'humain est responsable du changement climatique, mais bien de réagir en changeant notre mode de vie.
5: Et comment alors?
8: En se transformant en refroidissant de planète. On prend le vélo au lieu des voitures. Quand on peut, on éteint la lumière en sortant de la chambre et on plante des arbres, car les arbres, ce sont les ventilateurs naturels de la Terre. Mais aussi moins de consommation de plastique et surtout, on fait passer le message à tout le monde. Plus on sera nombreux à prendre soin de la planète, plus la banquise sera solide sous les pattes des ours.
3: Merci, professeur Goodcoat. Et voilà, notre émission touche à sa fin. On se retrouve bientôt de nouvelles aventures avec toujours plus d'auditeurs respectueux de la planète.
5: Merci la planète, merci les amis.
3: Salut les futurs gardiens de la galaxie, enfin de la Terre, c'est déjà pas mal.
5: Salut les explorateurs.
3: C'était la minute verte. On vous laisse avec l'histoire du jour.
5: À bientôt.
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10: Une légende raconte qu'un jour sur Terre, il y a eu un immense incendie de forêt. Tous les animaux terrifiés et atterrés observaient impuissants le désastre. Seul le petit colibri s'active, allant chercher quelques gouttes d'eau dans son bec pour les jeter sur le feu. Au bout d'un moment, le tatou agacé par ses actions dérisoires lui dit « Colibri, tu n'es pas fou. Ce n'est pas avec ces gouttes d'eau que tu vas éteindre le feu. » « Je le sais, » répond le colibri, « mais j'ai fait ma part. Alors si chacun fait sa part, nous arriverons tous ensemble à éteindre l'incendie. »
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but restait dans le lointain, nettement visible, bien que pour moi presque hors d'atteinte. Ainsi se passa le temps qui me fut donné sur terre.

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1: Aujourd'hui, dans Positive Onde, nous découvrons la ressourcerie du cinéma.
0: Une immersion proposée par Seb Dill.
2: Donc on a le canapé dans thérapie. Là, tu es à la ressourcerie du cinéma. Donc on est à Mosinor, qui est l'usine Mosinor qui est sur Montreuil, qui est une usine architecturellement qui est classée et qui est une usine très intéressante parce qu'on peut travailler facilement avec des SMI et des quais de déchargement. Je suis Karine de Polignac, cofondatrice de la ressourcerie du cinéma qui est à Montreuil, dans le 93 en Île-de-France. On a fondé la ressourcerie du cinéma pour faire du réemploi de décors de cinéma. Donc on récupère, on collecte les décors de cinéma et on les remet au réemploi vers tous les secteurs.
1: Minutes pour découvrir qu'est-ce qu'une feuille décor, qu'est-ce que la drouille, quel est l'enjeu de la ressourcerie du cinéma et se promener au milieu de quelques objets ou décors emblématiques.

0: Nous, on a choisi de s'installer ici pour la praticité, puisqu'on prend des gros décors quand on collecte des décors et qu'on a besoin d'un accès facile. Donc, c'est un entrepôt qui fait à peu près 1300 m² sur... on a construit des mezzanines sur plusieurs étages où on collecte et on trie, on range, on photographie nos objets et on les présente en magasin.
1: J'ai l'impression qu'on va voir plein de belles choses, du coup, là.
0: Oui, bah ouais, c'est super intéressant de voir les décors du cinéma. Les voir en vrac, comme ça, surtout.
1: Et puis, j'espère aussi quelques anecdotes.
0: Oui, tu pourras avoir quelques anecdotes. Contrainte d'un cinéma, c'est t'arrives, tu tournes, tu t'en vas. Donc, faut prévoir des équipes qui nettoient après, faut prévoir des équipes qui vont faire un budget avec du déchet, faut, tu vois, et qui s'organisent. Et puis, il faut prévoir des équipes qui auront le temps aussi de penser à l'emploi.
2: Tu vois, ça vient... des JO, ça c'est un plancher de balles.
3: Mais tu peux agrandir, je voudrais voir si c'est du
2: CP ou si c'est du médium.
3: Là, j'arrive pas à voir.
2: Moi j'ai quand même l'impression que c'est du CP. Bon, je peux les rappeler pour voir si c'est du CP. En tout cas, tu vois, tu as toute la structure en alu.
3: Oui. Non mais ça on peut.
2: Qui est assez lourde.
3: On peut dire oui, et après, de toute façon, soit on rabote les planches et on refait un plancher. Soit on revend les feuilles au détail.
2: Attention, c'est vraiment pour de l'événementiel, sinon, hein, tu vois, parce que je pense qu'il a toute la structure de stand. Il y a les potelés aussi.
3: On ça, il donne à... aussi avec.
2: Ouais.
3: Ça aussi.
2: Ouais.
3: Ça, c'est bien.
2: Ça t'intéresse.
3: Ça, c'est bien. Bah, c'est ok. Bien, ouais, c'est demandé.
2: Bah, c'est demandé, mais il y a déjà.
3: Ok.
2: Bon, et il y aura des cubes, des choses comme ça, enfin des grosses structures, des grosses cibles. Tu vois, tout ce qui est praticable, là, au bureau. Ouais. Ah non, c'est léger, en fait.
3: On dirait que c'est du tissu, quoi.
2: Ouais.
3: C'est du tissu et des tasseaux, quoi.
2: Ouais.
3: Okay.
2: Après, il y a beaucoup de potelés, beaucoup de potelés.
3: Fais une proposition.
1: Alors là, vous étiez en train de discuter sur quoi? Sur des matières que vous allez potentiellement reprendre?
3: C'est ça, c'est un client qui a sollicité Anne pour qu'on puisse organiser une collecte de matériaux donc événementiels, là, vraisemblablement, ça a servi pendant les JO. C'était un stand de quoi, d'ailleurs? De sensibilisation,
2: de sport. Sensibilisation au sport écolo.
3: Voilà, sensibilisation au sport écolo. Et ce monsieur ne sait plus quoi en faire. Enfin, si, il devrait jeter tout ça. Et donc, il nous a appelé pour qu'on puisse lui faire une proposition pour qu'on vienne collecter ces matières afin qu'on les réemploie, quoi. D'une manière ou d'une autre, soit en location ici, soit en retravaillant les matières et en vente à Arstock. Voilà.
1: Arstock qui est du coup un partenaire de la ressourcerie du cinéma, si j'ai bien compris.
3: Oui, voilà, c'est ça. Depuis une petite année, on s'est rapproché de la ressourcerie du cinéma. Nous, on existe depuis 2009, ça fait bientôt 20 ans. Et nous sommes localisés en Occitanie et aussi en Île-de-France. Et on trouve que ça a du sens de s'associer. Et là, on se dirige vers une fusion des structures pour encore mieux répondre en termes de service à tous les clients et de la ressourcerie comme ceux d'Arstock.
0: Comme on est petite surface, 1300 m², et qu'on se remplit de plus en plus, donc on reprend de moins en moins, c'est pour ça qu'on fait ce partenariat avec Arstock. Mais on est à peu près à 300 tonnes, 400 tonnes sur 5 ans, enfin on sait exactement 300, je sais plus quoi. Et tu vois, par exemple, Arstock, lui qui reprend le défilé, tout ce qui est Fashion Week, il est à 1000 tonnes par an. 149 semi-remorques à peu près par an, ce qui est énorme. Et là, il y a tout le travail de valorisation aussi qu'on a moins au cinéma, parce que nous, ce qu'on récupère, c'est assez propre et assez qui demande un peu de revalorisation, mais pas trop. Alors que tout ce qui est gros décor événementiel, ça demande du démantelage, de la découpe. Et donc là, c'est en ce moment, si tu vas chez Arstock, il y a 3 mois de boulot de valorisation, quoi.
1: Comment ces décors, ils arrivent ici? C'est des dons? Comment ça se passe?
0: Alors, nous, on collecte. Alors, ce sont des dons pour la plupart. Mais quand on va collecter un film entier après un tournage qui peut représenter jusqu'à 3000 m² hein, de décors, là, nous, on fait payer. C'est un service. On se déplace avec le camion. On collecte le décor avec des équipes. Après, ça rentre ici. C'est photographié, mesuré, catégorisé, mis dans le catalogue. Et après, ils peuvent aller sur le catalogue, choisir les décors et les louer, souvent, pour les transformer. L'idée, c'est de faire plutôt de la location pour faire du durable, pour arrêter de jeter. Parce qu'un décor aujourd'hui, alors un film construit en studio, ça représente à peu près en moyenne 60% de la construction, c'est de la feuille décor. Donc c'est du châssis, du bois, du CP, des tasseaux, et c'est des milliers de kilomètres de bois et des milliers de tonnages de bois. Donc nous, l'idée de la ressourcerie, c'était de reprendre cette matière d'une manière ou d'une autre, soit en décor, soit en matière. Donc des fois, on reprend que des tasseaux, des fois, on reprend que la matière. Et on reprend le gros décor, et le gros décor, il est transformé pour une autre série, comme ce décor-là pour Paris Police, qui est devenu le décor de Montmartre, après qu'a travaillé le chef constructeur et le chef peintre, et le chef déco, évidemment.
4: On fait du cinéma comme si la vie suffisait pas. 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
1: Là, je vois, c'est peut-être l'occasion d'en parler, mais vraiment, et c'est important, tout est référencé.
0: Eh ouais, c'est le gros boulot énorme de la ressourcerie. C'est chaque objet qui rentre, déjà, il est pesé, parce que nous, on a des subventionneurs, on est une association à qui on doit rendre des comptes sur le taux, le poids ou les quantités de volume qu'on réemploie, parce qu'on évite à la déchette, hein, parce que c'est, tout ça, ça ne va pas être enfoui, ça va être évité. À la déchetterie qui coûte très cher à la région Île-de-France. Et donc tout ce qui est à la ressourcerie qui arrive est pesé, tout est photographié et tout est référencé et qui sont mis sur notre catalogue maintenant interactif où tu as tout.
5: Moi c'est Eva et du coup je suis stagiaire pendant un mois à la ressourcerie. Et du coup, en tant que stagiaire, on est plusieurs à être. On est un peu indispensable parce qu'en fait, il y a énormément de retours et de dons. Et on s'occupe de tout ce qui est commande, de référencer, de chercher ce qu'on nous a donné, comment ça peut être réutilisé et par rapport à eux, comment ils ont tout rangé en rapport au cinéma, quoi. Et en fait, c'est très significatif au niveau du travail du cinéma parce que par exemple on va nous donner un compteur et ça va être utile pour un métier spécifique qui est la régie d'ex et voilà, donc c'est trop bien en tant que stagiaire d'apprendre plein de choses par rapport à ça.
4: Il restera le cinéma quand on sera plus là, ben, on sera toujours là. On fait du cinéma.
0: Maintenant, je vais t'emmener dans les décors. Voilà, bah, par exemple, il reste une colonne à la ressourcerie qui est la colonne de Astérix.
1: D'accord, la colonne rouge, qui est au fond, là, ouais.
0: La rouge, c'est, j'en ai plus d'autres, tout est parti, mais on a récupéré un peu de choses d'Astérix depuis, c'est parti. Par contre, tu vois aussi, j'avais beaucoup de choses du film Eiffel. Tu vois, les poutres Eiffel, tout ça, et ça aussi, c'est parti, on les a vendus. Alors, ce qui est marrant, c'est que ça a été vendu à des escape games, ou le particulier qui veut faire son bar. Tu vois, au-dessus, là, par exemple, j'ai beaucoup de traverses style empire, avec des moulures qui sont faites, d'ailleurs, ça correspond à des très vieux films qui ont été faits dans les années 60-70, donc c'était encore avec des artisans du cinéma où ils faisaient en bois, toutes les moulures elles sont en bois là. C'est vraiment un travail d'artisan qui est magnifique.
1: Et ça, c'est, si je comprends bien, c'est des films qui ont été tournés dans les années 60-70.
0: Ouais, parce qu'on a récupéré une toute petite partie d'un vieux loueur de films qui se débarrassait, et ça on l'a gardé. Et moi on les remet pas au cinéma parce qu'il y en a pas. Quand tu fais une pièce pour Versailles, on peut imaginer que ça, c'est pour refaire la copie d'une pièce de Versailles ou de Marie-Antoinette. Quand tu fais une pièce de ce type-là, bah, il en faut beaucoup. Moi, j'en ai un petit peu. Et du coup, on ne les garde pas tous, on les vend. On les vend à des archives d'intérieur. Il y a un hôtel qui a pris ça pour mettre ça dans son bar, ou des choses comme ça, tu vois. Et du coup, c'est réemployé. Et en plus, ça, c'est de la super qualité. C'est super beau. C'est vraiment magnifique. Splendid! Souvent, la contrainte du cinéma, c'est que l'espace naturel, quand tu tournes à Paris, c'est de plus en plus compliqué parce qu'il faut garer tes camions, ça coûte très très cher, il faut louer les lieux, il faut bloquer toute la rue. Donc, souvent, à un moment donné, ils décident de construire parce que ça coûte moins cher, en fait, de construire malgré tout. Ça dépense plus de matière, ça fait plus... Mais ça coûte moins cher de construire dans un studio, même si c'est très cher, que parfois s'adapter au naturel. Alors, il y a aussi plein de films qui sont faits en espace naturel. Hein, des fois, ils recherchent un décor, un château, ils s'intègrent dans le château. Mais par exemple, dans un château, souvent, dans le patrimoine français, tu ne peux pas planter des clous, machin. Donc, il faut des fausses cloisons où ils reconstruisent par dedans pour changer le décor, tu vois, pour pas abîmer le patrimoine ou des choses comme ça. Donc, il y a toujours un peu de construction dans un film, toujours. Là, sur ta gauche, tu vois un décor que nous, on appelle feuille décor. Donc, c'est les murs du cinéma. En fait, la feuille décor, c'est un décor, un châssis de bois avec du CP par-dessus et puis une matière ou une décoration par-dessus qui va être le décor. Par exemple, une salle de bain, tu prends un châssis décor, ce qu'on appelle nous la feuille décor, qui est de bois, et dessus tu vas lui mettre du carrelage, un soubassement, tout ça, qui fera le faux décor de la salle de bain. Et là, on va rentrer dans le projet de la ressourcerie qui est un peu iconique depuis le début qu'on essaye de mettre en place. Nous, notre travail avec Jean Roch, le cofondateur, le constat, c'était quand même de dire toutes ces feuilles décor donc tu as devant toi, les grandes planches, comme j'ai décrit tout à l'heure, des châssis avec du bois et de la matière par-dessus, tout ça, c'est jeté. Donc nous, on a mis en place un process qui existait déjà à l'époque, qui est de fournir une feuille de décor blanche, comme tu vois là, toute blanche, avec un apprêt de peinture. Et en fait, on leur demande à la construction de poser un papier entre l'apprêt de peinture qui est prévu pour et le papier. Et par-dessus le papier, ils vont coller leur matière. Le béton, le papier, comme tu peux voir cette feuille décor qui représente un papier d'une pièce haussmannienne, tu vois, par exemple, ils vont leur papier peint, leur moquette, s'ils veulent, leur matière. Tu vois, alors il y a une feuille décor avec du velours.
1: Bon. Et après, on peut décoller, on décolle
0: et
1: après, on
0: se resserre. À la fin, tu décolles tout ça. Nous, on le fait, on peut le faire pour eux, ou ils le font eux. Et on leur propose de juste louer la feuille décor, et après, on récupère la feuille décor propre. Et elle est réemployée. Chaque feuille va être référencée avec un numéro, on saura exactement combien de fois elle est sortie, enfin, tu vois, pour arriver à un moment donné à nous dire bon, voilà, ça c'est versus. Parce qu'à chaque reprise, c'est un. Tu doubles le tonnage, tu doubles le CO2, tu doubles de dire au bout de 3 ans, voilà, on a mis en relocation une feuille décor 10 ou 20 fois, c'est des tonnages énormes, tu vois. L'objet de l'association, c'est du réemploi et d'éviter les déchets. Donc le cinéma, ils ont de plus en plus des contraintes, quand même, comme n'importe quelle entreprise, de diminuer leur impact carbone. En ce moment, la ressourcerie, c'est aussi l'enjeu de la ressourcerie, c'est de faire de la sensibilisation, de faire de la recherche. On travaille avec Ecoprod et Région Film Paris sur l'étude CO2 d'une feuille décor construite versus une feuille décor en réemploi, pour leur apporter des chiffres, pour dire quand j'ai... Et puis moi, je voudrais aller beaucoup plus loin, mais on commence déjà par cette phase, ça fait 5 ans que j'ai envie d'aller beaucoup plus loin, mais c'est de le faire côté ressources aussi, parce que je pense que c'est important. On n'en est plus au CO2 là, c'est du bois, nos forêts brûlent, c'est du bois qui vient souvent pas de France mais d'Allemagne. L'idée, c'est de réutiliser la matière présente, comme tout d'ailleurs, hein. Le métal.
6: Le voilà, juste au bout de la rue, je le vois, même s'il n'existe plus, dans un coin de mon cœur, en tout cas, c'était bien dans mon vieux cinéma.
0: Nous, depuis qu'on a commencé, on collecte tout. On peut aller sur une série... et tout collecter du décor. Donc, quand je te dis tout collecter du décor, c'est le décor construit, mais c'est aussi tous les accessoires, tout, tout ce qui existe. Par exemple, on a fait plusieurs séries entières. Tu arrives dans un entrepôt où ils ont tout stocké. Et là, tu trouves le décor. Et puis aussi, tu trouves les 149 tongs pour animer le magasin où ils vendaient les tongs. Tu trouves les ballons, tu trouves les petites cuillères. Donc nous, quand on collecte tout. Mais on ne peut pas tout présenter ou revendre. On fait des partenariats avec d'autres sourceries ménagères à qui on donne les petites cuillères, les tongs. Enfin, les tongs, on les avait distribués aux clients parce qu'il y en avait beaucoup trop.
1: Mais ça, c'est rigolo parce que ça veut dire que si on va dans une ressourcerie acheter, peut-être un lot de fourchettes, c'est peut-être des fourchettes qui ont tourné dans une série.
0: Tout à fait, ça peut arriver, oui. Je vais t'emmener vers une partie de l'entrepôt où là, tu as des grilles. Tu as les grilles du film de Notre-Dame qui sont ici. Donc c'est les grilles à copie conforme de Notre-Dame de Paris qui sont en bois.
1: Ah oui, quand on tape dessus.
0: Ça a l'air d'être du vrai, mais c'est du bois. En fait, c'est du faux. Là, par exemple, tu as une tombe, tu vois. Bon, bah, tu vois bien, regarde, je te montre. Et ben, c'est du bois. C'est pas, on a l'impression de loin que c'est du béton ou du granit.
1: Ouais, même de près d'ailleurs.
0: Et même de près, mais c'est pas du granit, c'est juste du bois et c'est des effets de peinture. Donc ici, tu vas trouver beaucoup de faux décors, de choses. Tu vas trouver aussi, comme là-haut, sur les étagères là-haut. Là, on propose des frigos qui ont plus de fond. Parce que tu sais, quand ta caméra elle passe, quand tu vois l'acteur qui ouvre le frigo et qui sert dans le frigo, bah faut bien que la caméra elle soit à l'opposé du frigo et que ça. Et donc ils ont découpé le fond du frigo. Et nous, pour éviter qu'ils découpent tous les frigos du monde, ben on en a quelques-uns à louer de différentes couleurs, de différentes époques, pas trop. Mais ça aide, ça c'est surtout pour les petits films.
1: Ça et ça doit fonctionner pas mal parce que c'est quand même assez souvent qu'on voit des plans comme ça quand on ouvre le frigo.
0: Ça marche pas mal ça.
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0: Ça c'est ce que nous on appelle la Régidex. Eux ils appellent ça aussi comme ça, mais ils disent surtout la drouille. C'est-à-dire il va leur falloir le néon 1980. Ils vont réadapter avec leur LED, il va leur falloir le compteur 1980 si c'est un film des années 80, il va leur falloir les petites loupiottes vertes, rouges, le bouton de sécurité ou tous les néons années 80 qu'on ne fait plus du tout maintenant aujourd'hui, s'ils ont besoin ou 70 ou plus récent, et nous ça on leur propose, ça leur évite d'aller les chercher quoi, tu vois, de passer des temps en camion, avec les reapers, d'aller fouiller dans les déchetteries quand ils arrivent à fouiller dans les déchetteries ou aller dans des friches pour récupérer des choses.

0: ça c'est une bonbonne de gaz en mousse.
1: C'est fou parce qu'on dirait carrément une vraie très lourde. Et c'est de la mousse en fait, c'est
0: voilà,
1: léger.
0: C'est de la mousse et ça a été fait parce que dans la scène du film, ils se battaient avec ça, ils se le mettent dans la tête. Mais va porter une vraie bonbonne de gaz, tu vois.
1: On est sur quel film là? Parce que ça fait toujours rêver ça.
0: Tu sais, on commence à avoir des objets qui datent et en fait, nous, il y a des choses sur lesquelles on fait attention parce que voilà, mais...
1: Puis ça dépend peut-être de sa sensibilité, suivant peut-être des réalisateurs qu'on préfère, ou peut-être on retient mieux que d'autres choses.
0: On retient pas mal, mais il y a un moment donné où on reprend tellement de choses que nous, le film, c'est pas... Alors, tu vois, on va aller voir quelques objets de la série Arsène Lupin. Ça, on sait bien qu'on a pris Arsène Lupin, tu vois. On s'en souvient. Après, ça, c'est trop loin, déjà. Ça date du tout début. Puis en plus, c'est pas nous qui l'avions récupéré, donc on l'a récupéré d'un récupérateur. Et là, alors on a, comme on prenait tout, on a sélectionné quelques objets spécifiques particuliers en accessoires. Tu vois, par exemple, là, tu es sur, je sais pas si tu te souviens, dans la scène d'Arsène Lupin, à un moment donné, il est dans une bijouterie. Et donc il y a plein de supports de bijoux de la bijouterie, et là devant moi il y a le support de la bijouterie, du bijou avec le faux collier en diamant, et ça vient d'Arsène Lupin. Voilà. Et on a plein de petites choses comme ça. Bon, après nous on sait, tu vois, là on a l'authentique cabine téléphonique des années 80 où tu mettais 5 francs, 1 franc, 2 francs, tu sais, avec les pièces que tu voyais à travers.
1: C'est fou parce que j'avais oublié en fait.
0: Oui, t'avais oublié, mais ça aussi t'as dû oublier. C'est dans Arsène, c'est à un moment donné, il téléphone. Là, dans celle-là, c'est Arsène aussi, c'est quand il téléphone, quand il est petit, il téléphone à sa mère, tout ça, et c'est cette cabine. Et quand il est dans l'aéroport, c'est celle-ci. Tu sais qu'il y a une cabine ronde avec du métal un peu troué, comme les années 60, quoi. C'est typique, années 60, c'est resté longtemps dans les aéroports, maintenant on n'en trouve plus. Là-haut, à l'étage, tu as tout ce qui est végétation. Tu veux qu'on monte?
1: Oui, on peut aller voir la végétation.
0: C'est du décor récurrent pour plein de producteurs de pub ou de cinéma qui ont tout le temps besoin de fleurs, tout le temps besoin de fausses plantes qui sont plutôt bien faites. Là, tu vois par exemple cette belle statue de cimetière avec un ange, des ailes qui fait 1m20, 1m10, un truc comme ça où t'as vraiment l'impression que c'est du granit. Hein.
1: Oui.
0: Bah, vas-y, touche.
1: Ah oui, c'est quoi la matière? C'est super léger en fait.
0: Voilà, c'est super léger, c'est du faux.
1: Alors là, je me suis pas posé la question parce que tellement ça me paraissait du vrai en fait.
0: Le film Maria qui a été fait par Valérie Valero, qui est une chef d'écho qui travaille avec nous depuis le début, qui fait partie du collectif EcoDéco. Elle a repris à peu près 80% de son décor ici. Et elle devait simuler le décor de Tango à Paris. Donc il fallait qu'elle copie le décor du film Tango à Paris. Et avec le réemploi, elle a réussi à le faire. La ressourcerie, c'est quand même l'enjeu, c'est de la sensibilisation, de la pédagogie. Évidemment de faire du réemploi et des collectes, mais ce qu'on voulait, c'est apporter des nouveaux outils qui permettent aux gens du cinéma, aux techniciens de travailler de façon plus écologique. Donc dès le départ, on a rencontré un monsieur qui a développé une machine qui nettoie les outils de peinture et qui fait zéro rejet, parce qu'aujourd'hui, tout le monde ne le sait pas, mais mettre sa peinture dans l'évier, c'est interdit par la loi, parce que quand tu mets ta peinture, tu mets des pigments, tu mets des métaux lourds qui vont directement dans la nappe phréatique, même pour les particuliers, c'est interdit, mais personne ne le sait. Et lui, il a développé une machine qui permet de nettoyer les outils en circuit fermé, qui ne font aucun rejet dans l'évier, en fait. Après, tu récupères juste la boue de la peinture qui va aller en déchetterie, ça va polluer aussi parce que ça va être brûlé, mais pas autant l'eau que ça pollue. Donc quand on a découvert cette machine qui existait au BTP, on s'est dit mais génial, sur les décors de films où il y a énormément de construction, de peinture, d'enduit, genre, il faut absolument qu'ils aient cette machine pour éviter de jeter leur peinture dans les égouts. Donc écoute, c'est une super machine. Donc nous, on l'a mis en place à la ressourcerie, on la loue. On l'appelle la Sorbonne mobile. C'est une machine qui se déplace où tu veux, même en environnement naturel.
2: Mais jamais je vais finir ce devis.
3: Ça rend.
2: La ressourcerie du cinéma, bonjour. Des feuilles décor de 2,20 m ou 2 mètres. Et alors, il vous en faudrait combien? Alors, logiquement, 2,20 m, c'est pas répertoire. Après, moi, j'ai ce qu'on appelle une... J'ai un kit chambre que je pourrais peut-être louer en backup, comme vous dites. Hey. Alors, attendez. Je sais pas si ça ferait 6 mètres à l'arrivée. C'est quoi comme décor? Alors, c'est des feuilles de 230. Celle-là, elle fait 230 de haut, ça irait pour vous?

0: Et le chef d'éco l'a donné au chef constructeur et ensemble ils décident des matières ou des choses qu'ils peuvent réemployer, des décors qu'ils pourraient réemployer. Par exemple, s'ils ont des fenêtres et des portes, ils décident de les construire ou de ne pas les construire ou de venir les choisir ici et de choisir des fenêtres et des portes qui correspondent à leur décor. Par exemple, je sais pas, on va dire ils ont une pièce haussmannienne à réaliser, il faut qu'ils aient une fenêtre haussmannienne. Ils savent qu'ici, il y a des fenêtres haussmanniennes de plusieurs tailles. Et soit il travaille en amont et il construit et dessine son décor en ayant les dimensions qu'il trouve ici, soit il ne le fait pas et là c'est plus compliqué. En général, c'est bien qu'il travaille en amont.
1: Point important pour la location, la ressourcerie du cinéma est réservée aux professionnels. Pour en savoir plus, il y a bien sûr un site internet et les réseaux sociaux.
0: www.laressourceriedducinema.org, parce qu'on est une association et c'est en ligne. Et dedans, vous allez trouver le catalogue, notre activité, ce qu'on fait, et surtout le catalogue qui sert beaucoup aux chefs d'éco, ensembliers, premiers assistants, accessoiristes, tout ça, constructeurs. On est sur tous les réseaux sociaux, sauf TikTok et Twitter. Mais on nous trouve sur Insta, sur Facebook. En général, sur Facebook et Insta, on annonce régulièrement les nouveautés qui viennent d'arriver. Sur LinkedIn, on est plutôt sur des questions essentielles institutionnelles, de réemploi, qu'est-ce qu'on fait, nos développements, nos R&D, des choses comme ça.
1: Un grand merci pour leur accueil à toute l'équipe de la ressourcerie du cinéma.
0: Faire une ressourcerie, quelle qu'elle soit culturelle, c'est une sacrée aventure. Et je pense que c'est nécessaire d'en avoir de plus en plus partout en France pour garder la matière, garder la ressource en France et la réemployer.
1: Deux petits extraits de films avec C'est arrivé près de chez vous et The Mask. Merci pour leur participation involontaire à Philippe Catherine, Agnès Bill, Claude Nougaro, Benjamin Biolay. Musique additionnelle, John Bartman.

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2: Bonsoir ou peut-être bonjour, tout dépend de l'endroit du monde d'où vous nous écoutez. Il est 20h ici à Paris.
1: RFI Soir. Philippe Le Caplain.
2: À suivre après le journal, ce sera dimanche politique avec nos deux invités, Christelle Bertrand et Erwan Lestrohan. Bonsoir à vous deux.
3: Bonsoir.
2: Et on se retrouve tout à l'heure après le journal. Donc voici les titres. Des frappes israéliennes au sud-Liban compliquent la conclusion d'un accord de paix entre les États-Unis et l'Iran. Les no-G7 déferlent dans les rues de Genève avant le sommet d'Évian. Beaucoup de sport en Formule 1, la première victoire avec Ferrari pour Lewis Hamilton au Grand Prix de Catalogne. Toyota remporte la 94e édition des 24 heures du Mans juste devant une BMW. Et puis la Coupe du Monde de football avec cette nuit le match Côte d'Ivoire-Équateur. Ce sera écouté sur RFI si vous nous écoutez en Afrique. Israël est ce soir en état d'alerte après une frappe ciblée menée contre un bastion du Hezbollah dans la banlieue sud de Beyrouth. L'armée se prépare à une réplique en provenance d'Iran. La capitale libanaise a été visée par 4 frappes en réponse à 3 drones lancés par le Hezbollah sur le nord d'Israël. Michel Paul, vous êtes à Jérusalem pour RFI. Le cabinet de sécurité israélien se réunit ce soir.
4: Oui, c'est une atmosphère très lourde ici. Le commandement du front intérieur a abaissé le seuil des rassemblements autorisés, provoquant l'annulation en catastrophe de concerts géants dans le centre du pays. Alors, la consigne est claire, vigilance absolue, et le cabinet de sécurité se réunit dans un bunker souterrain, dans un site tenu secret, signe de la gravité de la menace. Si les vols vers l'aéroport Ben-Gurion sont maintenus pour l'heure, les autorités sont en contact permanent avec Washington. Selon des sources israéliennes citées par les médias, les Américains, qui craignent une rupture totale des négociations, font une pression colossale en coulisses sur Téhéran pour éviter que cette riposte à la frappe sur la banlieue sud de Beyrouth ne dégénère en un embrasement régional. Et ils seraient prêts à offrir une contrepartie aux Iraniens.
2: Oui, parce que cette escalade intervient à un moment charnière. Les négociations entre Washington et Téhéran, qui semblent toucher au but pour trouver un accord de paix. Le président américain dénonce une opération israélienne inutile qui menace donc cet accord de paix historique. Israël tente-t-il de faire échouer ce rapprochement ?
4: Oui, alors écoutez, Donald Trump a été très clair sur son réseau social. Pour lui, cette attaque est une faute de timing majeure, alors qu'il célèbre son 80e anniversaire. Et d'après les médias, il a dit à Netanyahou, un accord avec l'Iran pourrait être signé d'ici 2 ou 3 heures. Mais qu'est-ce que tu fais, bon sang ? Côté israélien, le discours est radicalement différent. Les propos de Trump interdisant toute attaque sur le territoire libanais ont provoqué la surprise. La classe politique redoute un mauvais accord. Pour Israël, les concessions obtenues de l'Iran sur le nucléaire et les missiles balistiques ne sont que de la cosmétique. Le gouvernement de Netanyahou craint qu'en signant ce mémorandum, les États-Unis ne sacrifient la capacité d'Israël à se défendre seul. Le bras de fer ne fait que commencer. D'un côté, la réelle politique américaine. De l'autre, ce qu'ici à Jérusalem, on considère comme une question de survie nationale.
2: Michel Paul en ligne de Jérusalem. Par ailleurs, le porte-avions français Charles de Gaulle reste sur zone jusqu'à nouvel ordre, non loin du détroit d'Ormuz, prépositionné depuis le mi-mai au large de la péninsule arabique. Il était question qu'il rentre à Toulon pour une période de réparation devant débuter au mois de juillet. À la veille du G7 à Évian en France, des milliers de personnes défilaient à Genève tout à l'heure à l'appel de la coalition No G7. Cela a donné lieu à des affrontements avec la police. Les slogans étaient anticapitaliste, pro-palestinien, féministe, pro-climat ou pro-kurde. Ces manifestants regroupaient l'appel d'environ 200 associations, organisations, syndicats, appelés à une riposte internationaliste aux politiques promues par le G7. Le reportage de Jérémy Lanche.
5: Et le président américain était représenté sur beaucoup de pancartes, pas vraiment à son avantage, on s'en doute. Certains n'hésitant pas à rappeler ses liens avec le pédocriminel Jeffrey Epstein. Thibault est venu de France défiler contre le G7.
6: Déjà, le G7 en lui-même représente une manière de gérer la géopolitique mondiale et voilà, un impérialisme qui est déjà questionnant. Mais d'autant plus, en effet, le personnage de Trump lui représente encore plus un fasciste débridé, en fait.
5: Maxime, lui, habite Genève et il n'oublie pas les coupes dans le budget des organisations relations internationales décidées par le président américain.
3: On trouve un peu insupportable que le G7 ait lieu à quelques kilomètres de notamment l'ONU, sachant que Donald Trump a fait virer pas mal de gens. On voit qu'il y a un drame humain qui se passe et on trouve ça insupportable que les pays du G7 continuent à se soumettre à Donald Trump.
5: À l'arrière du cortège, des groupes organisés de casseurs s'en sont pris ou ont tenté de s'en prendre à plusieurs bâtiments, des banques, des groupes internationaux, l'Organisation internationale du travail également. Des voitures ont été incendiées. La police a tiré des gaz lacrymogènes pour les disperser. Mais pas de quoi troubler la manifestation qui s'est déroulée dans le calme la plupart du temps. Les forces de l'ordre veillent tout de même. La nuit pourrait donner lieu à de nouveaux débordements. Jérémy Lance, Genève, RFI.
2: L'interception dans la Manche d'un pétrolier de la flotte fantôme russe, opération menée par la marine britannique en étroite collaboration avec la France. Le navire doit être transféré vers un mouillage au large de la côte sud de l'Angleterre, placé sous surveillance. Le Premier ministre britannique déclare que cette opération a porté un nouveau coup à la Russie et rappelle à ceux qui alimentent la guerre de Poutine en Ukraine qu'ils ne peuvent pas se cacher. Fin de citation. Il était le chef d'un des groupes criminels les plus violents d'Amérique latine. Hector Guerrero, chef du gang vénézuélien Trené de Aragua, a été tué lors d'une opération militaire conjointe menée par les États-Unis et le Venezuela. Cela s'est passé dans une région minière de l'Amazonie. Écoutez le commentaire de Renard Isquès, journaliste d'investigation vénézuélienne, qui a écrit un livre sur cette organisation mafieuse, sur la mort donc de celui qui était surnommé Niño Guerrero.
7: Hector Guerrero, c'était le chef du tren d'Aragua. Il a cofondé ce gang avec d'autres dans une prison vénézuélienne, la prison de Tocoron, en 2014. Lui, c'était la figure la plus visible de l'organisation, mais il y avait aussi d'autres dirigeants à ses côtés. Et sa mort ne veut pas dire que le groupe a été éradiqué, mais c'est un coup très dur pour le gang. Difficile de dire ce qui peut se passer ensuite. On sait que dans ces cas-là, les organisations criminelles se réorganisent et que les affaires continuent. Ce n'est pas parce que Niño Guerrero n'est plus là que les activités menées par le groupe vont s'arrêter. C'est sur ce dernier point que les autorités devraient agir, surtout. Mais pour l'instant, on n'a pas la garantie qu'elles le fassent.
2: Des propos recueillis par Justine Fontaine. Au Kosovo, l'arrestation de 5 Serbes dans une enquête pour des crimes de guerre, essentiellement d'anciens policiers pour des faits remontant à 1999. Il s'agit des premières arrestations dans l'enquête sur le massacre de plus de 40 civils, des Kosovars, commis par des forces serbes dans le village de Rečak. À l'époque, cette exaction avait constitué un tournant du conflit. Elle avait scandalisé les pays occidentaux et avait déclenché une campagne de bombardement de l'OTAN contre les forces de l'homme fort serbe de l'époque, qui était Slobodan Milosevic. En Suisse, le soulagement des autorités, des milieux économiques, des partenaires sociaux et des principaux partis politiques, après le rejet par plus de 54% des votants de l'initiative anti-immigration portée par l'extrême droite. Elle visait à plafonner la population à 10 millions d'habitants d'ici à 2050, population immigrée, alors que le pays compte aujourd'hui 9,5 millions d'immigrés. En France, le scandale Liana, du nom de cette adolescente tuée par un homme dont tout laissait penser qu'il allait le faire. La tournure politique de l'affaire, alimentée aujourd'hui par Marine Le Pen, du RN. Elle pointe la responsabilité essentielle du politique, juge que Gérald Darmanin aurait dû démissionner. C'est le ministre de la Justice. On en reparle largement dans quelques instants maintenant. Dans Dimanche politique. Il n'y a rien de mieux pour admirer le pain de sucre et les baies de Rio, mais au moins 6 personnes sont mortes tout à l'heure après la collision de 2 hélicoptères dans le ciel de la ville brésilienne. Les appareils se sont ensuite écrasés sur un parking d'un concessionnaire automobile, provoquant un incendie qui a endommagé au moins 20 véhicules. Les sports avec le football, bien évidemment. Salut Diouf, direction les États-Unis, la Coupe du Monde qui se poursuit avec une rencontre très attendue dans le groupe E.
8: Et après 2 éditions manquées, la Côte d'Ivoire renoue avec le fil de son histoire. 4e participation pour les éléphants qui débutent leur compétition tard dimanche soir face à la coriace équipe d'Équateur à Philadelphie dans l'impressionnant Lincoln Financial Field qui compte 70 000 places. Une enceinte que les joueurs sont venus reconnaître samedi, une manière de rentrer un peu plus dans le tournoi. Le sélectionneur Emer Faye nous partage son ressenti.
9: C'est spécial, ça fait plaisir, ça nous rapproche encore un peu plus du match. C'est vrai que les joueurs ont l'habitude de jouer dans les grands stades, mais quand on est arrivé ce matin sur la pelouse, on était tous impressionnés par ce stade avec ses tribunes immenses, la pelouse de qualité aussi. Donc on était contents, on était rassurés aussi, et le peuple a hâte, les joueurs ont hâte, on s'est bien préparé pour la compétition. Maintenant, on a des fourmis dans les jambes et on a envie que, que ça commence rapidement.
8: Emers Faye au micro RFI de Thomas de Saint-Léger qui vous fera vivre ce Côte d'Ivoire-Équateur depuis Philadelphie sur notre antenne Afrique à partir de 23h temps universel. Une soirée spéciale qui sera animée depuis Paris en studio par Baptiste Leduc. Et dans ce groupe, l'Allemagne joue actuellement.

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1: Test, 1, 2, test, ok. Édouard Dugland pour le magazine Rap, Jet Set, Hip Hop Deluxe. Interview underground du mois avec Dede Cabal, c'est ça?
2: Ouais, ouais.
1: Alors Dede, dites-nous tout. Racontez-nous votre Paris by Night. Êtes-vous sexuellement hyperactif? Quels sont vos futurs projets pour vous sortir de l'ombre? Et surtout, pourquoi cette voix ragoûtante?

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